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souhaite une très bonne matinée et je vous explique. L'année lunaire dure 354 jours, l'année solaire à peu près 365. Donc au milieu, nous avons l'année

0: Sécurité nationale face, je cite, à la menace migratoire. Mais en arrière-plan de ces prises de position, il y a les prochaines élections législatives. À Rome, Anne Lemire.
1: La décision de fermer les frontières maritimes et aériennes avec l'Espagne était dans l'air dès jeudi soir et totalement partagée par la première ministre Giorgia Meloni et ses deux grands alliés Antonio Tajani, leader de Forza Italia, et Matteo Salvini, chef de la Ligue. Il faut dire que cet acte s'insère dans le début de la campagne électorale pour les législatives de 2027. La question des migrants étant un des sujets clés de la droite et de l'extrême droite, sachant que 73% des Italiens souhaitent une gestion encore plus ferme de l'immigration illégale. Mais Pedro Sanchez, dont les divergences politiques avec Giorgia Meloni sont très profondes, a tenu à rappeler qu'entre 2021 et 2026, le nombre d'arrivées de migrants illégaux en Italie a été de 478 600 contre 234 760 en Espagne, selon les données de l'agence européenne Frontex. Anne Lenire, Rome, RFI.
0: Et puis en France, le gouvernement, lui, a décidé de renforcer ses effectifs à la frontière espagnole avec 5 fois plus de policiers et de gendarmes. Pourtant, la plupart des Marocains qui sont entrés dans Ceuta ont donc fait demi-tour et de l'autre côté de la frontière, côté marocain, eh bien leurs familles les attendent avec anxiété. Mathias Rénal, notre correspondant, s'est rendu sur place.
2: C'est un flot humain ininterrompu. Des milliers de personnes marchent en direction du Maroc, laissant Ceuta derrière elles, comme Kauta.
3: Il n'y avait pas de nourriture là-bas. Pendant 3 jours, on n'a pas mangé. On a dormi dans la forêt. On a trop souffert. Regarde mon état, je suis fatiguée.
2: Tous ont l'air exténués, beaucoup de jeunes hommes, quelques mineurs et des femmes aussi. Ils dénoncent les violences dont ils disent avoir été victimes.
4: On s'est retrouvés pourchassés par des bandes d'hommes cagoulés. On ne s'attendait pas à ça. Regarde, ils m'ont fracassé.
2: Mohamed montre de longs hématomes qui lui strient le dos. À quelques dizaines de mètres de la frontière, désormais sous bonne garde, des centaines de familles attendent leurs proches. Khadija a des yeux clairs, remplis de larmes. Elle n'a plus de nouvelles de son fils.
5: Il ne portait qu'un short et un t-shirt. Il n'avait rien sur lui, pas d'argent. Il m'a appelé hier pour me dire « Maman, je suis rentrée à Ceuta ». Il m'a surprise, il m'a même choquée.
2: Dans l'herbe des ronds-points, sur les trottoirs, des centaines de migrants ont passé la nuit dehors à Fnidek. Beaucoup n'ont qu'une idée en tête, retenter leur chance dès qu'ils le pourront. Mathias Rénal, Fnidek. RFI.
6: Et vous pouvez suivre la situation à Ceuta minute par minute sur notre live sur le site RFI.fr. Plus de 24 heures après l'annonce par Donald Trump d'un accord pour le désarmement du Hamas et le retrait des troupes israéliennes de Gaza, toujours pas de réaction officielle en Israël.
0: Israël est très content de cet accord, assure pourtant Donald Trump, mais Benjamin Netanyahou reste silencieux. À titre personnel, le ministre d'extrême droite de la Sécurité nationale, Itamar Ben-Gvir, a lui dénoncé un accord inacceptable. Côté palestinien, le Hamas lui a confirmé qu'il acceptait de déposer les armes, mais seulement en échange d'un très long chapelet de conditions. Depuis le Caire où se tiennent les négociations sous médiation égyptienne, les précisions d'Alexandre Bouchianti.
7: La décision ouvre la voie à une gestion de Gaza par une commission nationale palestinienne et le passage à la phase 2 du plan de paix du président américain Donald Trump. Toutefois, des négociateurs palestiniens ont conditionné la remise des armes lourdes à une série d'exigences. L'arrêt de toutes les formes d'agression israélienne, le retrait de la bande de Gaza, le déploiement de forces internationales de protection, le démantèlement des milices formées par l'occupant israélien, la reconstruction, la garantie du droit à l'autodétermination et à la création d'un État palestinien indépendant. Du côté des médiateurs égyptiens, on estime qu'une bonne partie des conditions annoncées par les membres du Hamas relèvent du processus de négociation face aux exigences et conditions posées par Israël pour le retrait. Les sources égyptiennes ont ajouté que la Commission nationale palestinienne sera en charge du recueil des armes et de leur mise dans des dépôts de manière progressive. Alexandre Bouchianti, Le Caire. RFI.
0: Dans la guerre au Moyen-Orient, Israël pourrait de nouveau mener des frappes conjointes avec les États-Unis contre l'Iran dès ce week-end, affirmation de plusieurs médias américains, alors que Donald Trump menace de frapper

0: est fort et à l'entrée du détroit d'Ormuz, un pétrolier a été frappé par un projectile non identifié.
1: En pleine vague de chaleur dans le sud-est de la France, le département du Var en proie à un nouvel incendie.
0: C'est le feu du secteur du Gros Bessillon à l'intérieur des terres fixées il y a quelques jours qui a repris de façon brutale. 1000 hectares parcourus en 6 heures, 2500 habitants évacués. Dans le sud-ouest, en revanche, près de Bordeaux, c'est le soulagement. 90% des 220 000 évacués ont pu rentrer chez eux. Le feu reste contenu et parmi les techniques utilisées, la mise en place de pare-feu en sable. Nicolas Rocard.
2: Vous voyez ce que vous voyez là ? Ouais.
3: Au milieu de la forêt de pins calcinés, le lieutenant-colonel Éric Pitot arrête la voiture.
2: Je vous laisse descendre, on va dans cette direction-là, moi je fais demi-tour. Si jamais le feu continue, si jamais il passait, on a plusieurs pare-feux comme ça les uns derrière les autres pour éviter en fait qu'il aille vers la presqu'île.
4: Et vous pouvez décrire comment vous installez les pare-feux quoi.
2: Vous voyez, c'est des engins de travaux publics qui sont énormes et en fait qui mettent le sable à blanc. Vous voyez le sable, on enlève toute la végétation et en fait le feu n'est pas en capacité d'avoir de combustible. S'il devait progresser, il s'arrête. Parce qu'il n'y a plus de combustible sur la partie pare-feu.
3: Les allées de conifères sont séparées par une large allée de sable d'une cinquantaine de mètres de largeur sur laquelle toute la végétation a été retirée. Sur les côtés, des rondins de bois fraîchement coupés rappellent que le travail vient d'être effectué et il se fait en complément des nombreux appuis aériens.
2: Ah ben vous avez de la chance. Un autre hélico qui arrive. Si jamais le feu arrivait, on aurait des moyens qui seraient positionnés sur ce pare-feu, devant des barrières de retardant, voire des largages de canadaires entre le retardant et les zones.
3: 121 km de pare-feu ont été construits en Gironde, des installations qui risquent de se pérenniser dans cette région, particulièrement sensible au risque d'incendie. Nicolas Rocard, Claouet, RFI.
0: Et en Grèce, c'est l'état d'alerte face aux incendies avec plusieurs nouveaux feux, notamment près de la capitale. Une partie de la banlieue d'Athènes a dû être évacuée.
1: Il est 1h09 du matin à Santiago, au Chili, où un projet de restriction de l'avortement provoque une vague de contestation.
0: Des manifestations ont eu lieu dans tout le pays ce vendredi contre une mesure proposée par l'ultra-droite, obliger les femmes enceintes à écouter le battement du cœur du fœtus avant de procéder à une interruption volontaire de grossesse. Une mesure considérée comme une violence psychologique. À Santiago, le reportage de Naila Derouané.
5: Avorter ou pas, c'est moi qui décide, scandaient les centaines de manifestantes. Parmi elles, Barbara, 26 ans.
6: Ce projet de loi est hyper violent. Devoir écouter les battements de cœur du fœtus qui serait le fruit d'un viol, ou bien quand la mère sait que son bébé ne va pas survivre, c'est très néfaste psychologiquement parlant.
5: Pour Florencia, ce serait ni plus ni moins qu'un grave retour en arrière, alors même que l'actuelle loi sur l'avortement est déjà restrictive.
7: Nous, ce qu'on veut, c'est aller de l'avant et obtenir un avortement libre et sans danger. Que ce soit pas quelque chose qui se fasse clandestinement, car il y a toujours des femmes qui meurent à cause d'IVG clandestines.
5: Jusqu'à présent, le gouvernement d'extrême droite du président José Antonio Kast ne s'est pas exprimé sur ce projet de loi qui émane de parlementaires encore plus à droite et qui veulent mener ce qu'ils appellent la bataille culturelle. Ils profitent de la vague conservatrice qui déferle sur l'Amérique latine, dit Danae. Elle ajoute, c'est le moment où ils peuvent impulser leurs idées et porter atteinte à nos droits, conclut-elle. Naila Derouané, Santiago, RFI.
1: Le cyclisme et le coup d'envoi ce samedi du Tour de France Femmes.
0: Départ prévu en début d'après-midi en Suisse à Lausanne. Une boucle féminine sur 9 étapes avec deux grandes favorites. La tenante du titre française, Pauline Ferrand-Prévot, et la redoutable néerlandaise Demi Vollering. Tous les ingrédients sont donc réunis pour une belle bataille. Depuis Lausanne, Anne Dufort-Cornillet.
8: Demi Vollering a vraiment beaucoup gagné, mais il y a Blasi qui est arrivé, Pauline Ferrand-Prévot qui arrive à 100% sur le tour.
9: C'est avec fierté que Marion Rousse, la directrice du tour, détaille ce plateau de grande qualité. 147 coureuses au départ, dont une petite poignée prête à tout faire basculer. Chacune a de quoi tirer son épingle du jeu, tant le parcours est varié. Mais pour le classement général, un duel attise la curiosité, celui entre Demi Vollering et la Française vainqueur l'an passé, Pauline Ferrand-Prévot.
10: Oh, je pense pas qu'on parle d'un duel, parce que je pense qu'il y a plein d'autres filles aussi qui vont être là et qui seront au rendez-vous. Donc, j'ai pas aussi envie de me focaliser sur quelqu'un en particulier. J'ai juste envie de faire ma course. Et je pense que c'est en faisant comme ça que je pourrais faire le meilleur résultat.
9: Ne pas en parler pour mieux gérer l'adversité. Et force est de constater qu'en face, la Néerlandaise est dans la forme de sa vie. Première du Giro, du Tour des Flandres et de Liège-Bastogne-Liège, Demi Vollering semble prête pour cette bataille.
11: Pauline est une incroyable compétitrice. Elle nous force toutes à en faire toujours un peu plus. Au final, c'est positif pour notre sport et pour nous en tant que coureuses.
9: Ce petit plus qui nous tiendra en haleine jusqu'à l'arrivée finale à Nice le 9 août prochain. Anne Dufort-Cornillier, Lausanne, RFI.
0: Un Tour de France femme que vous vivrez donc sur RFI.
1: Et Marion Rousse, la directrice de la compétition, est notre invitée ce matin. Rendez-vous à 8h20, heure de Paris. À retenir également Gianni Infantino qui jette l'éponge. La FIFA ne fera pas appel à des investisseurs privés.
0: Le patron de la Fédération internationale de football a publié un communiqué en pleine nuit pour annoncer qu'il retirait son projet. Il reconnaît que sa proposition a créé des divisions qui ne sont plus dans l'intérêt de l'objectif initial. L'UEFA en Europe, on le rappelle, avait menacé notamment de boycotter la Coupe du Monde.
1: 5h13 en temps universel. Merci beaucoup Nathalie Michien. On vous retrouve pour un nouveau journal international dans un peu moins de 2 heures. Et RFI Matin, ça commence donc. Bienvenue à vous, vous l'entendiez dans le journal. C'est la situation dans l'enclave espagnole de Ceuta qui fait la une de l'actualité de ce samedi 1er août. La grande majorité des dizaines de milliers de citoyens marocains entrés illégalement dans l'enclave sont déjà rentrés dans le royaume chérifien. Nous serons en direct de Ceuta dans le journal de 8h. On évoquera aussi ce matin cet accord pour le désarmement du Hamas. Il a été confirmé par le mouvement palestinien qui pose ses conditions. Mais dans l'enclave, c'est le scepticisme qui domine.
12: On dit Inch'Allah, mais depuis le début de la guerre, on nous dit tout et son contraire. On nous avait annoncé une trêve et ça n'a jamais tenu.
1: Reportage à retrouver à 9h. Et puis la FIFA qui fait machine arrière dans son projet de privatisation de la Coupe du Monde. Le début de notre plongée dans les établissements emblématiques des nuits africaines et la directrice du Tour de France qui sera donc avec nous à 8h20. C'est à retrouver dans cette nouvelle édition de RFI Matin. Bienvenue à vous. Direction la Bolivie.
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1: Pour parler de cette petite plante verte indissociable de la culture bolivienne, celle du coca cultivé depuis des siècles dans le pays sud-américain et dont la production est en partie légale. Et oui, une agriculture favorisée pendant plus de 20 ans par la gauche, mais aujourd'hui mise à mal par le développement du narcotrafic. Avec le retour de la droite au pouvoir l'année dernière, les autorités opèrent un virage répressif entre discours de fermeté et rapprochement avec Washington pour lutter contre le trafic de drogue, avec des conséquences bien sûr directes sur le terrain. Exemple avec cette opération d'éradication des cultures menée par des policiers et des militaires qu'a pu suivre notre correspondant Nils Sabin.
14: Le jour se lève à peine dans cette région de jungle de montagne à plusieurs heures de route de La Paz et déjà le campement militaire temporaire fourmille d'activités. Pendant 5 jours, militaires et policiers réalisent des opérations d'éradication de coca illégale dans la zone. Ernesto est l'un des grades et en charge de ce travail. Il a requis l'anonymat.
15: On forme notre colonne de sécurité et ensuite on se rend sur le site d'éradication. Là-bas, nous, les policiers, avons la charge de la sécurité et les soldats sont ceux qui s'occupent de l'éradication.
14: Derrière nous, on entend les soldats qui déracinent les plantes de coca avec des pioches. Ils vont travailler sur cette parcelle toute la matinée, nous explique un autre soldat.
16: Voilà, ils se sont mis en ligne de là à là et ils vont éradiquer jusqu'en haut, je pense sur une distance d'environ 100 mètres.
14: Ces opérations sont essentielles pour limiter la production de coca dans le pays. En 2024, la Bolivie en comptait 35 000 hectares, dont un tiers est illégal et donc à destination de la production de cocaïne. Ici, l'éradication est réalisée en concertation avec les producteurs locaux pour limiter les tensions. C'est l'une des mesures qui ont été mises en place par la gauche dans les années 2000.
15: Dans les zones où un accord a été conclu, comme vous pouvez le voir, le propriétaire de la plantation de coca est présent. C'est donc lui qui indique quelle parcelle va être rationalisée Il y a donc un consentement de la part des membres de la communauté, mais dans les zones rouges, cet accord n'existe généralement pas et les gens réagissent de manière hostile.
14: Malgré le revirement opéré par le président Rodrigo Paz sur les questions de narcotrafic, ces opérations coordonnées d'éradication de coca n'ont pas été modifiées. C'est ce qu'explique Gonzalo, le représentant des producteurs de coca de la zone.
13: J'ai vu passer Morales, Arce, Agnès, quel que soit le gouvernement, c'est pareil avec Rodrigo Paz, le fonctionnement est le même. On n'a pas vu de changement.
14: Quant au rapprochement avec les États-Unis, il a conduit au retour de la DEA, l'agence antidrogue américaine dans le pays. Et fin juillet, une aide de 20 millions de dollars à la Bolivie pour lutter contre le narcotrafic a été signée. Mais cela ne s'est pas encore traduit par des changements concrets. Daniel est l'un des fonctionnaires qui vient vérifier les superficies de culture de coca des producteurs.
17: C'est presque pareil qu'avant. Nous sommes toujours 25 fonctionnaires pour toute la région de La Paz.
14: Si les discours et le ton du gouvernement ont bien changé, sur le terrain, ces évolutions se font encore attendre. Nils Sabin, La Paz, RFI.
1: La France s'apprête à tourner une page de son histoire politique avec l'élection présidentielle l'année prochaine. RFI revient donc cet été sur les 5 derniers scrutins qui ont marqué le pays. Nous sommes aujourd'hui en 2002, année du séisme FN, et c'est un récit de Raphaël Delvolvé.
18: En tête, Jacques Chirac, 20% des voix. Énorme surprise, Jean-Marie Le Pen semble devoir être le second.
19: Ce 21 avril 2002, au soir du premier tour, la France vit un authentique séisme politique.
20: C'est très dur pour notre pays.
19: Cette soirée faite de cris et de larmes réveille alors une démocratie française endormie par 5 ans de cohabitation, car cette campagne 2002, c'est d'abord celle du désintérêt.
21: Le suspense est plus intéressant.
22: À la pêche.
21: Premier tour, les élections.
19: Ce pêcheur du dimanche a comme 28% d'électeurs français boudé les urnes au premier tour. Sans doute a-t-il pris pour argent comptant les sondages annonçant un duel entre le président et le premier ministre sortant, Lionel Jospin.
23: Après 5 ans de gouvernement, attelé à la carriole...
19: Fort d'un bilan de réforme et de croissance économique à Matignon, il part d'ailleurs comme le favori face à un Jacques Chirac affaibli par les affaires, sûr de sa force.
24: Imaginez juste une minute que vous soyez pas au second tour.
25: J'ai une imagination normale, mais tempéré par la raison quand même.
19: Lionel Jospin laisse se présenter pas moins de 7 autres candidats à gauche et se fait attaquer par son principal adversaire sur l'insécurité.
26: Aujourd'hui, on ne peut plus vivre dans un pays où les gens ont de plus en plus peur.
19: Dont lui-même reconnaît un mauvais bilan.
27: J'ai le regret de constater que l'insécurité a progressé.
19: Jacques Chirac a-t-il eu du flair dans ce monde choqué par les attentats du 11 septembre et une France où les faits divers font la une.
28: Papivoise, comme on l'appelle dans son quartier, a donc expliqué à ses agresseurs qu'il n'avait rien à leur donner. C'est alors qu'ils l'ont frappé et peu après mis le feu à son pavillon.
19: Bien a-t-il suivi les conseils de son épouse Bernadette, l'une des rares à avoir senti la montée du Front National, comme son candidat Jean-Marie Le Pen.
29: Je pense pouvoir être au second tour. La candidature de M. Jospin est lourdement obérée par le nombre des candidats de la gauche plurielle.
19: Lui, dont la campagne reste relativement discrète en meeting, capitalise sur le thème de l'insécurité choisi par Jacques Chirac.
30: Les gens parlent aujourd'hui comme moi. Certains, d'ailleurs, de mes adversaires parlent plus haut que moi.
19: Et le soir du premier tour, c'est le choc, la stupeur. Lionel Jospin, 3e, est éliminé.
31: J'assume pleinement la responsabilité de cet échec et j'en tire les conclusions en me retirant de la vie politique après...
19: Dans la rue, la jeunesse sort et manifeste quotidiennement dans l'entre-deux-tours.
32: On défend des valeurs démocratiques, on croit à la liberté, on est contre la xénophobie.
33: Cette mobilisation contre le Front National n'a pas touché que Paris, loin de là.
19: Jacques Chirac, qui a refusé le débat avec Jean-Marie Le Pen, triomphe 15 jours plus tard.
18: Jacques Chirac est élu président de la République avec 82,1% des voix.
19: Après 2002, il fut longtemps question dans les états-majors politiques d'éviter un nouveau 21 avril, fermez les guillemets. L'extrême droite parviendra néanmoins par 2 fois à se qualifier à nouveau pour un second tour d'une présidentielle.
1: Raphaël Delvolvé.
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1: À l'Asie en mouvement, maintenant, comme tous les week-ends sur RFI, on parle aujourd'hui de celle qui compte parmi les derniers remparts pour la liberté d'expression à Hong Kong. Les librairies indépendantes sont-elles en voie de disparition ? Depuis le début de l'année 2026, elles font l'objet de perquisitions, leurs propriétaires et employés sont arrêtés, les ouvrages saisis, le tout à la faveur d'un arsenal législatif répressif imposé par Pékin. Mélissa Barra, bonjour.
0: Bonjour.
1: Ces espaces finissent par plier sous le poids de la censure.
0: Oui, Greenfield ferme ses portes. Cette librairie indépendante était une institution nichée dans le quartier animé de Mong Kok à Hong Kong depuis 1976. Il y a deux semaines, elle avait été perquisitionnée. La police a saisi ses livres et menotté ses libraires. En juin, le couple propriétaire de la librairie Hunter avait été arrêté, apparemment pour avoir dans leur rayon la biographie de Jimmy Lai, ce mania de la presse emprisonné, figure emblématique du mouvement pro-démocratie.
1: Et l'un après l'autre, ces établissements finissent par mettre la clé sous la porte.
0: Elm Book, banni de la foire du livre de Hong Kong cette année, cessera son activité en avril. Pour la librairie Have a Nice Day, ce sera le 30 août prochain. À chaque fois, les libraires sont détenus, souvent libérés sous caution, accusés de vendre des publications à contenu séditieux. Ils risquent jusqu'à 7 ans de prison.
1: Une sanction pour le moins disproportionnée. Qu'est-ce qui est visé sous l'infraction de sédition ?
0: Depuis 2019 et les manifestations pro-démocratie, une série de textes législatifs est venue donner un tour de vis à la censure. Les actes séditieux sont mentionnés dans l'article 23 de la loi de Hong Kong, celle promulguée en 2024 pour durcir la législation dite sur la sécurité nationale. Elle a réintroduit cette infraction qui datait de l'époque coloniale. Et dès lors, la sédition est punie même s'il n'y a pas d'incitation à la violence. Rappelons-le, la sédition est stricto sensu un appel à des actes d'émeute. Cette loi fourre-tout ouvre donc la voie à criminaliser toute parole critique.
1: Ouais, Mélissa, que symbolisaient jusqu'à présent ces espaces pour les Hongkongais ?
0: Pour les clients, ces espaces sont irremplaçables puisqu'on y trouvait des ouvrages politiques et sociaux qui sont de fait absents des rayons des grandes enseignes, mais aussi des librairies scolaires ou publiques puisque les autorités les ont vidés de titres comme 1984 de George Orwell. Sur Instagram, un utilisateur réagissait à la fermeture de Greenfield en se demandant où fleuriront les fleurs s'il n'y a plus de champs verdoyants. Une référence à un ouvrage saisi par la police intitulé « Ne laissez fleurir que les fleurs rouges, identité et appartenance dans la Chine » de Xi Jinping, de la journaliste multiprimée Emily Feng.
1: Et ce vendredi, Mélissa, ont également eu lieu les funérailles d'une figure de la dissidence hongkongaise, celle du libraire Lam Wing Kee.
0: Il est décédé début juillet à Taïwan des suites d'un cancer. Il était considéré comme un héros par les manifestants. Il avait été appréhendé en 2015 par la Chine, qu'il a ensuite renvoyé à Hong Kong, forcé de récupérer un disque dur avec les données de tous ses clients, ce qu'il a refusé de faire, s'exilant par la suite à Taipei où il a rouvert une librairie. Il n'a jamais revu sa ville natale. Avec la mort de Lam Wing Kee, les arrestations, les saisies de livres et les fermetures en série, c'est tout un écosystème qui s'éteint à petit feu à Hong Kong.
1: À l'Asie en mouvement est le triste chant du cygne des librairies indépendantes hongkongaises. C'était avec Mélissa Barra. Merci à vous. À la une de Jeune Afrique et l'histoire du RHDP ivoirien cette semaine. Florence Richard est avec Catherine Potet.
2: À la une de Jeune Afrique cette semaine, nous allons en Côte d'Ivoire. Gros plan sur l'histoire du RHDP, le parti au pouvoir depuis maintenant une quinzaine d'années. Bonjour Florence Richard.
3: Bonjour Catherine.
2: Avant de revenir sur le RHDP que l'on connaît aujourd'hui, vous nous rappelez dans votre article sur quelle base ce parti politique s'est construit. Cela remonte à 2005, lorsque les héritiers de Félix Houphouët-Boigny, longtemps divisés par des querelles de succession, se sont finalement retrouvés autour d'un adversaire commun, en l'occurrence Laurent Gbagbo. C'est ainsi que ce rapprochement entre d'anciens ennemis a permis de réaliser ce qui semblait impossible quelques années plus tôt.
3: Oui, c'est dans un hôtel de la capitale ghanéenne, lors de nouvelles négociations, alors que le pays est plongé dans la crise et scindé en deux, qu'Alassane Ouattara et Henri Conan-Bédier, qui se sont effectivement entre-déchirés à la mort de Félix Houphouët-Boigny, vont s'entendre pour former cette alliance. Les deux hommes que tout oppose comprennent qu'ils ne pourront pas peser seuls. Un constat finit par s'imposer à eux. Leur division profite avant tout au président en place. La coalition est officiellement scellée donc en 2005 à Paris, aux côtés de ses deux anciens rivaux, qui préside l'un le RDR et l'autre le PDCI, prennent place l'UDPCI ainsi que le MFA. L'objectif est alors double, peser dans les négociations et surtout reconquérir le pouvoir. Leurs rivalités sont momentanément mises entre parenthèses au nom d'un intérêt politique commun. On ne fait pas de politique avec de la rancune, c'était du réalisme politique, résume dans notre série un cadre du PDCI qui fut proche d'Henri Conan-Bédier.
2: Il y a une étape importante dans ce processus que vous soulignez, le retrait d'Henri Conan-Bédier avant la création du Parti Unifié. Alors pourquoi décide-t-il alors de rompre avec Alassane Ouattara ?
3: Alors cette rupture est d'abord le résultat d'un profond désaccord sur la suite de l'alliance, ou de malentendus diront certains. Bédier estime qu'après les deux mandats d'Alassane Ouattara, qu'il a soutenu en 2010 puis en 2015 en lançant son célèbre appel de Daoukro, le pouvoir doit revenir au PDCI en 2020, conformément à ce qu'il considère comme l'esprit du partage du pouvoir entre les composantes du RHDP. Alors dans l'entourage du chef de l'État, on balaye cette lecture, rien n'a jamais été promis à Henri Conan-Bédier, martèle-t-on. À cela s'ajoute une inquiétude grandissante pour Bédier, alors que cette coalition doit se muer en un parti unifié, celle de voir le PDCI absorbé puis dilué au sein d'une formation dominée par le RDR qui en impose le choix et le rythme. Jusqu'au nom même de la nouvelle formation, les désaccords s'accumulent et en 2018, Bédier claque la porte. Alors cette rupture ouvre une nouvelle séquence de confrontation entre les deux anciens alliés. Elle va atteindre son paroxysme à la présidentielle de 2020. Bédier prend la tête de la contestation contre la candidature d'Alassane Ouattara à un troisième mandat que l'opposition juge anticonstitutionnel. Elle boycottera d'ailleurs ce scrutin source de violence. Bédier meurt en 2023 à Abidjan. Ouattara saluera alors la mémoire d'un grand homme qui avait un profond amour pour la Côte d'Ivoire.
2: Florence Richard, cela fait maintenant une quinzaine d'années que le RHDP est au pouvoir. Il domine la vie politique ivoirienne. Alors est-ce que l'opposition réussit tout de même à se faire une petite place?
3: Alors c'est très compliqué aujourd'hui pour l'opposition ivoirienne de faire contrepoint à un RHDP devenu un véritable rouleau compresseur. En une quinzaine d'années au pouvoir, le parti d'Alassane Ouattara a construit une machine politique très puissante avec une implantation locale solide et une capacité d'attraction très forte. Les ralliements en sa faveur se multiplient. Quant au camp de Laurent Gbagbo, rentré à Abidjan après son acquittement par la CPI, il reste très affaibli, notamment après son choix de ne pas participer aux dernières législatives, des législatives remportées haut la main par le RHDP qui dispose désormais de 80% des sièges dans l'hémicycle, en plus de la très grande majorité des communes et régions du pays.
2: Merci Florence Richard. Votre article sur l'épopée du RHDP est à lire sur jeuneafrique.com.
1: Et merci à vous Catherine Potet. L'actualité africaine dans un instant.
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1: Un nouveau journal avec Nathalie Michet. Nathalie, à la une, la bande de Gaza où la population ne croit pas aux annonces de Donald Trump.
3: Le président américain qui continue de vanter un accord historique pour le désarmement du Hamas et le retrait de l'armée israélienne. Reportage dès le début de ce journal auprès des Palestiniens de Gaza où les bombardements israéliens ont encore fait 4 morts il y a 2 jours.
1: Dans le nord du Maroc, la plupart des 50 000 candidats à l'exil ont fait demi-tour après être entrés illégalement à Ceuta.
3: Sans besoin d'y être forcés, la plupart ont préféré quitter rapidement l'enclave espagnole et on vous dira tout des difficultés économiques de ce petit îlot européen en Afrique du Nord. À quelques heures du départ du Tour de France Femmes, gros plan sur le sexisme contre les femmes à vélo. Elles sont 40% en France à en avoir été victimes.
1: Et on reviendra également sur le rétropédalage du patron de la FIFA.
3: C'est officiel, Gianni Infantino, sous pression, renonce à faire appel à des investisseurs privés.
1: Alors que Benjamin Netanyahou garde le silence, Donald Trump persiste et signe. Selon lui, Israël est très content de l'accord conclu avec le Hamas.
3: Accord historique, selon le président américain, avec au programme pour la deuxième phase du cessez-le-feu, le désarmement progressif du Hamas et le retrait des forces israéliennes de Gaza. Sauf qu'officiellement, Israël ne confirme toujours pas et que les négociateurs palestiniens posent, eux, de nombreuses conditions. Alors sur le terrain, les habitants de la bande de Gaza restent très sceptiques. Reportage sur place de Rami Al-Merari à Gaza avec le récit depuis Paris d'Abla Junaidi.
4: Les échos des discussions du Caire ne parviennent pas à apaiser la douleur de la perte chez Zainab Sliman Adhir. Dans sa vie d'avant, cette grand-mère occupait un champ agricole face à la Méditerranée, près de Rafah, dans le sud de Gaza.
5: On veut notre terre. Là-bas, on avait notre maison, un élevage de pigeons et un café sur le bord de mer.
4: Selon le plan de paix de l'administration Trump, Rafah doit devenir un laboratoire de la reconstruction. Au milieu des tentes surchauffées, surpeuplées et infestées de parasites qui font le quotidien de la population, Sabah al-Farra a du mal à y croire.
6: On dit Inch'Allah, mais depuis le début de la guerre, on nous dit tout et son contraire. On nous avait annoncé une trêve et ça n'a jamais tenu. Les assassinats continuent. C'est de la poudre aux yeux. Les gens veulent voir quelque chose de concret qui indique qu'ils peuvent rentrer chez eux. Alors seulement, ils croiront à l'utilité des technocrates. Pour l'instant, c'est du blablabla.
4: Même sentiment chez Bakr Youssef El-Majaïda, pour qui Israël est le principal obstacle à la paix.
7: L'armée israélienne empêche le comité palestinien et la force internationale d'entrer en fonction pour venir sauver la vie du peuple palestinien.

0: Dans le nord du Maroc, le bilan humain de la crise migratoire à Ceuta s'est alourdi.
1: D'après la presse espagnole, ce ne sont pas 34 mais 57 personnes qui ont perdu la vie en tentant de traverser la frontière. La plupart se sont noyées en voulant arriver par la nage, persuadées à tort que légalement, l'Espagne ne pourrait pas les renvoyer vers le Maroc. Un drame qui a été provoqué notamment par une vague de désinformation sur les réseaux sociaux. Mohamed était en vacances en famille à Fnidek, aux portes de Ceuta, quand ses deux enfants adolescents se sont laissés entraîner par le mouvement de foule.
2: L'info a été relayée sur Facebook, Instagram, TikTok. Ils disaient que la frontière avec Ceuta était ouverte. Il y a des jeunes qui ne sont pas venus forcément pour traverser. C'était juste pour voir et ils se sont retrouvés de l'autre côté. Il y en a qui ne comprenaient même pas ce qui se passait. Ils se sont jetés dans l'inconnu. Ils ont juste entendu que la frontière était ouverte et ils sont partis. Moi, j'ai mes deux enfants. Mon fils de 17 ans est revenu. Mais ma fille qui a 15 ans, je l'attends toujours. Elle est encore à l'intérieur. La dernière fois qu'elle nous a appelés, c'était à 11h du matin. Nous, à la base, on était venus à Fnidek pour les vacances.
1: Un témoignage recueilli par notre correspondant au Maroc, Mathias Reynal. Et après cet afflux massif vers Ceuta, l'Espagne a assuré hier soir que la plupart des quelques 50 000 personnes entrées illégalement avaient fait demi-tour.
0: À l'enclave de Ceuta, un mirage d'Europe qui économiquement n'a quasiment rien à offrir.
1: C'est avec Melilla, l'autre enclave espagnole au Maroc, la seule frontière terrestre entre l'Afrique et l'Union européenne. Un territoire minuscule et pauvre comparé au reste de l'Espagne. Ceuta vit même sous perfusion de Madrid depuis des années, Jeanne Bartoli.
3: C'est un tout petit territoire autonome à la pointe de l'Afrique et dont le Maroc revendique la souveraineté. 19 km2, entouré de massifs montagneux où vivent quelques 85 000 habitants. Des conditions géographiques qui ne permettent pas le développement d'une agriculture locale. Et malgré son statut de ville autonome obtenu en 1995, l'enclave reste extrêmement dépendante de Madrid, comme le rappelle la géographe Nora Marey.
4: Elle dépend en réalité énormément des transferts de l'État espagnol et de l'emploi public dans sa configuration économique et politique actuelle.
3: L'enclave bénéficie d'ailleurs d'un régime économique spécifique. Sur place, pas de TVA, mais un impôt local. Un régime qui a longtemps profité aux échanges transfrontaliers. Mais le Maroc y a partiellement mis un terme ces dernières années, cherchant à développer le nord de son territoire.
4: Le renforcement du RIF me semble plutôt contribuer à l'isolement de Ceuta, de son arrière-pays. Or, ces enclaves, elles ont besoin finalement d'être accrochées à leur arrière-pays.
3: Désormais, Ceuta est contrainte de revoir son modèle économique. Dans le sillage de la croissance de l'économie espagnole, le taux de chômage a certes baissé, mais avec 22% au deuxième trimestre de cette année, contre 10% à l'échelle nationale, il reste l'un des plus élevés du pays.
1: Alors, concrètement, sur le continent européen, même si aucun afflux migratoire n'a été observé en provenance de Ceuta ces dernières jour, eh bien, l'Italie a décidé de suspendre pour un mois la libre circulation des citoyens non européens en provenance de l'Espagne. Suspension valable dans les ports et les aéroports italiens. Et la France renforce ses contrôles à la frontière terrestre avec 5 fois plus de policiers et de gendarmes.
0: La France, sous la foire aux candidatures, bat son plein pour la présidentielle de 2027.
1: À gauche, on en sait un peu plus sur la primaire fermée du Parti Socialiste. Elle aura lieu en octobre en 2 tours, mais les modalités d'organisation reste à préciser. Ce sera chose faite le 25 août. Une chose est sûre, certains prétendants n'ont pas l'intention de passer par cette primaire. C'est le cas de Bernard Cazeneuve. Comme beaucoup de concurrents, l'ancien Premier ministre socialiste refuse de se déclarer officiellement candidat. Mais il a fait un pas supplémentaire cette semaine dans une interview accordée au journal Marianne. Marie Lecoq.
5: L'objectif de Bernard Cazeneuve est quant à lui très clair.
6: Il est président de la République pour porter les idées auxquelles je crois.
5: L'ancien Premier ministre socialiste s'y prépare en attendant de se décider. La route vers l'Élysée sera semée d'embûches. À gauche, les prétendants ne manquent pas. Parmi eux, l'ancien président de la République François Hollande, dont il fut le Premier ministre pendant 6 mois.
6: S'il se prépare, c'est qu'il estime qu'il a encore du travail à faire.
5: Autre rival en embuscade, l'eurodéputé Place Publique Raphaël Glucksmann, dont Bernard Cazeneuve reconnaît volontiers les qualités.
6: Il a une sincérité, il a un engagement. Moi-même, je dois en avoir quelques-unes. Qualité, j'essaie de les faire valoir.
5: Pas question pour Bernard Cazeneuve de barrer à tout prix la route à ses adversaires de gauche.
6: C'est pas parce que mon objectif dans le combat est de devenir président de la République que j'empêcherai quiconque en situation d'y parvenir mieux que moi d'y parvenir. Ce serait irresponsable.
5: Pas de fausse modestie non plus. Dans Marianne, l'ancien Premier ministre assume « J'ai tendance à penser que nul ne sera mieux placé que moi pour cela ». Autre certitude, Bernard Cazeneuve

0: 9 boycotte la primaire socialiste. Il explique vouloir un rapport direct aux Français, pas un gribouillis d'appareil. Et pour trancher entre les candidats sociaux-démocrates, il compte sur les sondages pour y voir plus clair.
1: Une semaine après le sacre de Tadej Pogacar sur les Champs-Élysées, place au Tour de France Femmes.
2: Départ prévu cet après-midi en Suisse à Lausanne avec au programme 9 étapes jusqu'à l'arrivée prévue à Nice dimanche prochain et notamment l'épreuve mythique du Mont Ventoux dans le sud de la France. D'après la directrice du Tour de France Femmes, Marion Rousse, le public sera forcément au rendez-vous.
3: L'année dernière, on a vraiment franchi un cap et je parle sous couvert de Christian Prudhomme qui est le directeur du Tour Hommes et qui me dit « mais je ne vois plus de différence entre les hommes et les femmes en termes de spectateurs au bord des routes. » Donc on parle vraiment d'un Tour homme, d'un Tour de France femme, mais la réalité c'est que c'est le Tour de France.
2: Marion Rousse, directrice du Tour de France, elle était votre invitée Pierre ce matin et l'interview complète est à retrouver sur RFI.fr.
1: Elle nous livre ses favorites notamment et derrière l'enthousiasme grandissant autour du Tour de France féminin, il y a une réalité moins reluisante.
2: C'est les comportements sexistes encore très trop nombreux à l'égard de celles qui pratiquent le vélo, que ce soit sur route ou bien en ville pour les déplacements du quotidien. Parfois, il s'agit même de véritables agressions, Baptiste Coulon.
4: Là, vous voyez la grosse marque, là ? J'ai la peau ouverte, je pissais du sang.
5: Sur le genou droit de Patricia, une cicatrice, conséquence d'une chute à vélo il y a un an. C'est un autre cycliste qui l'a renversée.
6: Un homme qui m'a fait une queue de poisson, il a forcé le passage et du coup, je suis tombée. Il s'est arrêté, il s'est retourné, il m'a vu par terre, il est parti.
7: Il avait un vélo hyper high-tech et moi, j'ai un petit vélo de base, donc du coup, il se sent en force.
5: Une récente étude le démontre, 40% des femmes ont déjà été confrontées à des comportements agressifs ou sexistes à vélo en France. Parmi elles, 6 sur 10 ont temporairement cessé la pratique. Temporairement, car le deux-roues reste un refuge, explique Margot, bénévole à la Cyclette, un atelier d'autoréparation de vélo à Paris.
8: Le vélo, c'est quand même aussi un outil qui permet d'aller plus vite, de s'écarter des comportements qu'on peut plus subir dans la rue, genre les sifflements, les réflexions, en tant que piétonne. Quoi.
9: Là, moi, je trouve que tu pourrais encore dévisser un peu celui que tu es en train de dévisser.
8: Celui-là, ça rééquilibrerait encore un petit peu mieux.
5: La Cyclette propose notamment des ateliers d'autoréparation uniquement réservés aux femmes dans une ambiance plus apaisée que sur certaines pistes cyclables.
8: Comprendre les systèmes aussi, ça aide à se sentir un peu plus sereine sur son vélo aussi. Dire genre, ah ok, je sais en fait comment ça freine, je sais qu'ils sont bien réglés mes freins, donc j'ai confiance.
5: Et quand elles reprennent la route, les femmes préfèrent de plus en plus les sorties en groupe pour se sentir davantage en sécurité.
1: Baptiste Coulon. En football, Gianni Infantino n'aura pas tenu plus de 3 jours face à la pression, notamment de l'UEFA.
2: Marche arrière toute pour le président de la FIFA. Il renonce à ouvrir le capital des compétitions internationales à des investisseurs privés. Bonjour Babacar Diarra.
10: Bonjour Nathalie.
2: Le patron du foot mondial reconnaît que son projet a provoqué des divisions.
10: L'épisode fera date dans le 3e mandat de Gianni Infantino au leadership à la tête de la FIFA largement entamé. Les vents étaient devenus vite défavorables dans sa quête d'augmentation des revenus des fédérations via la société commerciale de la Coupe du Monde depuis jeudi et le boycott décidé à l'unanimité par les fédérations européennes pour toutes les compétitions. La fronde avait pris une grande ampleur. Dans la foulée, les confédérations nord-américaines et asiatiques avaient aussi formalisé leur opposition. Hier, c'est l'entourage proche du dirigeant suisse qui est venu l'exposer. Le français Kevin Lamour, numéro 3 de la FIFA, affirme dans un communiqué que ce projet était l'œuvre d'un seul homme, l'ex-banquier américain Carlos Cordero, principal conseiller d'Infantino, a lui démissionné. Le projet est donc avorté bien avant la date butoir du 19 septembre, sans même que les fédérations africaines aient eu le temps de se prononcer. Après ce fiasco personnel, l'avenir dira si Infantino trouvera sur le continent un réservoir de voix suffisant pour obtenir un 4e mandat le 18 mars prochain à Rabat.
2: Merci beaucoup Babacar Diarra pour ces explications.
1: Et merci à vous Nathalie Michet pour le journal. On vous retrouve demain à 9h13 ici à Paris. À l'heure de la revue de presse internationale avec Catherine Potet. Catherine, à la une, au moins 57 morts et beaucoup de questions.
11: Au moins 57 morts, c'est le lourd bilan de ces derniers jours lorsque plusieurs dizaines de milliers de migrants, entre 50 et 60 000 Marocains pour la plupart, ont pénétré à Ceuta, la petite enclave espagnole au nord du Maroc et du continent africain, principalement par la mer. Ce matin, El País explique que le gouvernement espagnol n'a pas vu venir la crise à Ceuta. Si nous avions eu des informations, déclare un haut responsable, 50 000 personnes ne seraient pas entrées en 24 heures. Le gouvernement espagnol était, semble-t-il, concentré sur les immenses incendies qui faisaient rage, notamment dans la région de Madrid. Ce n'est toutefois pas l'argument utilisé par Pedro Sanchez, cité par le journal Le Soir à Bruxelles. Le Soir explique que le Premier ministre espagnol accuse les mafias d'une interprétation malhonnête d'une récente décision de justice, interprétation propagée sur les réseaux sociaux. Selon cet arrêt de la Cour suprême espagnole, il ne serait pas possible de reconduire à la frontière les personnes qui seraient arrivées en Espagne par la mer. Le quotidien suisse Le Temps précise d'ailleurs que les migrants se sont précipités vers Ceuta en raison de rumeurs qui se sont répandues par le bouche à oreille et sur les réseaux sociaux, selon lesquelles les frontières avec l'Espagne seraient ouvertes.
1: Une autre analyse, Catherine, est développée par plusieurs médias, selon lesquelles le Maroc serait derrière cet afflux de migrants à Ceuta.
11: Le Maroc, dans la ligne de mire de Mediapart, le journal en ligne français, selon lequel plusieurs observateurs et observatrices accusent le pays en pleine célébration du 27e anniversaire de l'intronisation de Mohamed d'avoir sciemment réduit les effectifs au niveau de la frontière avec Ceuta en réponse à la visite du Premier ministre espagnol Pedro Sanchez en Algérie le 20 juillet. L'Algérie, ennemi juré du Maroc en raison notamment de la question du Sahara occidental. Plus prudent, Le Monde estime qu'on ignore pour l'instant ce qui a poussé le Maroc, qui contrôle habituellement ses frontières étroitement, à laisser passer des dizaines de milliers de migrants. Mais en Espagne, précise le quotidien français, certains voient la main de Donald Trump dans cette affaire qui tombe à point nommé pour tous les dirigeants en inimitié avec Pedro Sanchez, l'un des derniers chefs de gouvernement de gauche en Europe, du fait de ses prises de position ou ses déclarations en faveur de la Palestine.
1: Et qu'en dit la presse marocaine ?
11: La presse officielle, notamment Le Matin, passe sous silence les événements de Ceuta. Le Matin fait ses gros titres sur la fête du trône. Les médias en ligne, en revanche, sont plus bavards. C'est le cas notamment d'Express, qui s'intéresse aux réactions politiques au Maroc. Ainsi, Fatima Zahra Mansouri, du parti Authenticité et Modernité, parti membre de l'actuelle coalition gouvernementale, estime que les événements de Ceuta nécessitent un débat approfondi qui ne concerne pas uniquement le parti, mais l'ensemble de la société. Plus ferme, Jamal El Asri, secrétaire général du Parti Socialiste Unifié, estime que le gouvernement vit déconnecté de la vie des citoyens, estimant que cette situation illustre l'ampleur du fossé existant et la responsabilité dont l'exécutif cherche à se défausser, alors même que la coalition gouvernementale prétend représenter un État social. On se souvient d'ailleurs que le Maroc a été ébranlé en 2025 par la révolte de la Gen Z, la génération Z, celle des 15-20 ans, qui réclamait un avenir meilleur et la liberté d'expression. Aujourd'hui, les images de ces jeunes Marocains prêts à risquer leur vie pour quitter leur pays et gagner le continent européen ne sont guère favorables au royaume.
1: La situation à Ceuta qui fait bien sûr couler beaucoup d'encre ce matin. Merci beaucoup Catherine Potet.
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1: Il s'appelle Édouard Philippe, Jean-Luc Mélenchon, Marine Le Pen. C'est une partie des noms qui devraient faire la présidentielle de 2027, qui mettra fin l'année prochaine à 10 ans de présidence d'Emmanuel Macron. Alors que la France s'apprête à tourner une page de son histoire politique, RFI revient cet été sur les 5 dernières élections présidentielles dans le pays. Elles ont chacune eu leurs enjeux, leurs duels. Nous sommes aujourd'hui en 2002, l'année du séisme Front National. Et c'est un récit de Raphaël Delvolvé.
13: Chirac, 20% des voix, énorme surprise. Jean-Marie Le Pen semble devoir être le second.
14: Ce 21 avril 2002, au soir du premier tour, la France vit un authentique séisme politique.
15: C'est très dur pour notre pays.
14: Cette soirée faite de cris et de larmes réveille alors une démocratie française endormie par 5 ans de cohabitation, car cette campagne 2002, c'est d'abord celle du désintérêt.
16: Le suspense est plus intéressant.
17: À la pêche ?
16: À la pêche. Premier tour, les élections.
14: Ce pêcheur du dimanche a comme 28% d'électeurs français boudé les urnes au premier tour. Sans doute a-t-il pris pour argent comptant les sondages annonçant un duel entre le président et le premier ministre sortant, Lionel Jospin.
18: Après 5 ans de gouvernement, attelé à la carriole.
14: Fort d'un bilan de réforme et de croissance économique à Matignon, il part d'ailleurs comme le favori face à un Jacques Chirac affaibli par les affaires. sûr de sa force.
15: Imaginez juste une minute
17: que vous soyez pas au second tour.
19: J'ai une imagination normale, mais tempérée par la raison quand même.
14: Lionel Jospin laisse se présenter pas moins de 7 autres candidats à gauche et se fait attaquer par son principal adversaire sur l'insécurité.
20: Aujourd'hui, on ne peut plus vivre dans un pays où les gens ont de plus en plus peur.
14: Dont lui-même reconnaît un mauvais bilan.
21: J'ai le regret de constater que l'insécurité a progressé.
14: Jacques Chirac a-t-il eu du flair dans ce monde choqué par les attentats du 11 septembre et une France où les faits divers font la une.
22: Papivoise, comme on l'appelle dans son quartier, a donc expliqué à ses agresseurs qu'il n'avait rien à leur donner. C'est alors qu'ils l'ont frappé et peu après mis le feu à son pavillon.
14: Bien a-t-il suivi les conseils de son épouse Bernadette, l'une des rares à avoir senti la montée du Front National, comme son candidat Jean-Marie Le Pen.
23: Je pense pouvoir être au second tour. La candidature de M. Jospin est lourdement obérée par le nombre des candidats de la gauche plurielle.
14: Lui, dont la campagne reste relativement discrète en meeting, capitalise sur le thème de l'insécurité choisi par Jacques Chirac.
24: Les gens parlent aujourd'hui comme moi. Certains, d'ailleurs, de mes adversaires parlent plus haut que moi.
14: Et le soir du premier tour, c'est le choc, la stupeur. Lionel Jospin, troisième, est éliminé.
25: J'assume pleinement la responsabilité de cet échec et j'en tire les conclusions en me retirant de la vie politique après...
14: Dans la rue, la jeunesse sort et manifeste quotidiennement dans l'entre-deux-tours.
26: On défend des valeurs démocratiques, on croit à la liberté, on est contre la xénophobie.
27: Cette mobilisation contre le Front National n'a pas touché que Paris, loin de là.
14: Jacques Chirac, qui a refusé le débat avec Jean-Marie Le Pen, triomphe 15 jours plus tard.
28: Jacques Chirac est élu président de la République avec 82,1% des voix.
14: Après 2002, il fut longtemps question dans les états-majors politiques d'éviter un nouveau 21 avril, fermez les guillemets. L'extrême droite parviendra néanmoins par deux fois à se qualifier à nouveau pour un second tour d'une présidentielle.
1: Raphaël Delvolvé du service politique de RFI. La semaine prochaine, nous serons en 2007 pour suivre le duel Ségolène Royal-Nicolas Sarkozy.
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1: 9h21, ce samedi 1er août, l'actualité, des dizaines de milliers de Marocains ont déjà quitté l'enclave espagnole de Ceuta. C'est ce qu'annoncent les autorités espagnoles, alors qu'ils étaient plus de 50 000 à avoir pénétré illégalement dans l'enclave, avec un lourd bilan, au moins 57 victimes. Le Premier ministre Pedro Sanchez dénonce une attaque contre l'intégrité territoriale de son pays. Italie, Finlande et Danemark demandent la suspension de Madrid de l'espace Schengen. Le Hamas confirme un accord concernant son désarmement en échange d'un retrait israélien de Gaza. Réaction 24 heures après l'annonce de Donald Trump. Elle a été saluée par le secrétaire général de l'ONU, Antonio Guterres. Pas de réaction officielle côté israélien, si ce n'est celle du ministre d'extrême droite de la sécurité intérieure, Itamar Ben-Gvir, qui dénonce une capitulation. Et puis, face à la fronde, le président de la FIFA fait marche arrière. Dans un communiqué, Gianni Infantino annonce renoncer à son projet de privatisation de la Coupe du Monde. Il assure que ce projet a créé des divisions, mais promet que le but de la proposition était d'unir et de faire progresser le football mondial. Pour rappel, les 55 fédérations européennes avaient menacé la compétition de boycott si ce projet arrivait à son terme. L'Asie en mouvement maintenant, comme tous les week-ends sur RFI. On parle aujourd'hui de celle qui compte parmi les derniers remparts pour la liberté d'expression à Hong Kong. Les librairies indépendantes sont-elles en voie de disparition? Depuis le début de l'année 2026, elles font l'objet de perquisitions. Leurs propriétaires et employés sont arrêtés, les ouvrages saisis, le tout à la faveur d'un arsenal législatif répressif imposé par Pékin. Mélissa Barra, bonjour.
30: Bonjour.
1: Ces espaces finissent par plier sous le poids de la censure.
30: Oui, Greenfield ferme ses portes. Cette librairie indépendante était une institution nichée dans le quartier animé de Mong Kok à Hong Kong depuis 1976. Il y a deux semaines, elle avait été perquisitionnée. La police a saisi ses livres et menotté ses libraires. En juin, le couple propriétaire de la librairie Hunter avait été arrêté, apparemment pour avoir dans leur rayon la biographie de Jimmy Lai, ce mania de la presse emprisonné, figure emblématique du mouvement pro-démocratie.
1: Et l'un après l'autre, ces établissements finissent par mettre mettre la clé sous la porte.
30: Elm Book, banni de la foire du livre de Hong Kong cette année, cessera son activité en avril. Pour la librairie Have a Nice Day, ce sera le 30 août prochain. À chaque fois, les libraires sont détenus, souvent libérés sous caution, accusés de vendre des publications à contenu séditieux. Ils risquent jusqu'à 7 ans de prison.
1: Une sanction pour le moins disproportionnée. Qu'est-ce qui est visé sous l'infraction de sédition ?
30: Depuis 2019 et les manifestations pro-démocratie, une série de textes législatifs est venue donner un tour de vis à la censure. Les actes séditieux sont mentionnés dans l'article 23 de la loi de Hong Kong, celle promulguée en 2024 pour durcir la législation dite sur la sécurité nationale. Elle a réintroduit cette infraction qui datait de l'époque coloniale. Et dès lors, la sédition est punie même s'il n'y a pas d'incitation à la violence. Rappelons-le, la sédition est stricto sensu un appel à des actes d'émeute. Cette loi fourre-tout ouvre donc la voie à criminaliser toute parole critique.
1: Ouais, Mélissa, que symbolisaient jusqu'à présent ces espaces pour les Hongkongais ?
30: Pour les clients, ces espaces sont irremplaçables puisqu'on y trouvait des ouvrages politiques et sociaux qui sont de fait absents des rayons des grandes enseignes, mais aussi des librairies scolaires ou publiques puisque les autorités les ont vidés de titres comme 1984 de George Orwell. Sur Instagram, un utilisateur réagissait à la fermeture de Greenfield en se demandant où fleuriront les fleurs s'il n'y a plus de champs verdoyants. Une référence à un ouvrage saisi par la police intitulé « Ne laissez fleurir que les fleurs rouges, identité et appartenance dans la Chine » de Xi Jinping, de la journaliste multiprimée Emily Feng.
1: Et ce vendredi, Mélissa, ont également eu lieu les funérailles d'une figure de la dissidence hongkongaise, celle du libraire Lam Wing Kee.
30: Il est décédé début juillet à Taïwan des suites d'un cancer. Il était considéré comme un héros par les manifestants. Il avait été appréhendé en 2015 par la Chine, qu'il a ensuite renvoyé à Hong Kong, forcé de récupérer un disque dur avec les données de tous ses clients, ce qu'il a refusé de faire, s'exilant par la suite à Taipei où il a rouvert une librairie. Il n'a jamais revu sa ville natale. Avec la mort de Lam Wing Kee, les arrestations, les saisies de livres et les fermetures en série, c'est tout un écosystème qui s'éteint à petit feu à Hong Kong.
1: À l'Asie en mouvement et le triste chant du cygne des librairies indépendantes hongkongaises. C'était avec Mélissa Barra. Merci à vous. Culture à Paris, maintenant avant le retour de l'actualité africaine. Près de 30 ans après sa mort, le couturier Gianni Versace est honoré dans la capitale française tout l'été. Le musée Mayol abrite une rétrospective consacrée au créateur de la maison Versace, la toute première depuis 1986 en France. L'occasion de redécouvrir le travail de l'enfant terrible de la mode italienne dont les créations, qualifiées tantôt de géniales ou de mauvais goût, ne laissent en tout cas jamais indifférent. Léa Boutin-Rivière.
0: Chez Gianni Versace, vertige de la mode garanti. Dès l'entrée de l'exposition, les créations exubérantes du couturier s'imposent. Couleurs vives, motifs kitsch, sequins, drapés, soieries, le tout parfois sur un seul vêtement, avec le créateur qui peut le moins, peut le plus. Il était tellement perfectionniste. Tout devait toujours être fait à 100% et même à 1000%. Dans un musée Mayol transformé en véritable catwalk, Doris Brugger, ancienne attachée de presse et amie de Gianni Versace, couvre du regard les 450 pièces exposées, dont certaines emblématiques. La collection Barocco est l'une des plus importantes exposées ici. Et puis, bien sûr, il y a la veste en cuir avec les croix et les étoiles brodées dessus, la robe avec le visage de Marilyn Monroe et toutes les pièces avec les épingles à nourrice. Il avait tellement d'idées différentes et il les exécutait toutes. Mais l'exposition ne se contente pas d'un catalogue de silhouettes toutes plus flamboyantes les unes que les autres. Gianni Versace avait une inspiration intarissable, c'est vrai. C'était aussi un couturier visionnaire qui a redonné au Made in Italy ses lettres de noblesse. Carl von der Haye est co-commissaire de l'exposition. Depuis 10 ans, il se consacre à Gianni Versace.
2: Il ne travaillait qu'avec des matières premières italiennes, la laine, le cuir, les bijoux, absolument tout. C'est ce qui rendait sa mode si forte. Il pouvait trouver la plupart de ses matières premières autour de Milan, dans le nord de l'Italie, et il était donc en mesure de garantir la qualité de ce qu'il produisait. Voilà ce que Gianni Versace a apporté à la mode. Je pense que beaucoup de couturiers peuvent apprendre de cela.
0: Pourtant, près de 30 ans après la mort du couturier, c'est une autre dimension de son travail qui est passée à la postérité.
2: En un sens, son influence est omniprésente, car c'est lui qui a fait de la mode le spectacle qu'elle est aujourd'hui. Mais la tragédie de Gianni, c'est qu'avec ce marketing très offensif, il a scié la branche sur laquelle il était assis. Parce que lorsque l'on se concentre sur la célébrité et les coups de pub, alors on ne parle plus de mode.
3: Autre effet secondaire indésirable, depuis la mort du couturier, la maison Versace est progressivement tombée en désuétude. Reste donc cette exposition pour offrir aux silhouettes du créateur un dernier tour de piste et même un tour du monde. Après Londres, Malaga et Paris, Gianni Versace rétrospective est attendue en Allemagne l'an prochain.
1: Et d'ici là, Gianni Versace rétrospective, c'est à découvrir jusqu'au 6 septembre au musée Mayol à Paris. Merci Léa Boutin-Rivière. Vous restez avec nous sur RFI, l'actualité africaine dans un instant.
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13: Bonjour à tous, je m'appelle Juliette Bertine et les 7, 8 et 9 août à 18h, je viens à créer avec mes chansons lunaires. Ce projet solo s'appelle Alunissage. Ça veut dire atterrissage, mais sur la lune. C'est des chansons en français, mais pas de la chanson française. C'est plutôt poétique au rock. Je m'accompagne avec des mini-guitares électriques et un looper. C'est une pédale qui permet de faire des boucles. C'est difficile de vous dire à quoi ça ressemble, parce que ça ressemble à rien. C'est inspiré autant par Brigitte Fontaine que par PJ Harvey, ou autant par le rock que la musique médiévale. Bref, c'est unique, très personnel. Au moins, c'est pas de l'IA. C'est un concert qui aura lieu à la Chapelle des Cordeliers, dans la ville haute de Cré, un lieu magique avec une très jolie vue, et d'autant plus magique qu'il y a une exposition sur le peintre et poète anglais William Blake et ses liens avec le yoga et la spiritualité. Et moi aussi, je parle du yoga dans mon spectacle. Et l'expo sera en place dès le 2 août. Mais pour mon concert à l'Unissage, c'est vendredi 7, samedi 8, dimanche 9 août, 18h, Chapelle des Cordeliers. Vous aurez plus d'infos en tapant Bertine Productions et vous trouverez même des tickets en ligne. Au plaisir de vous y rencontrer. Bonne journée.
4: Bonjour. Deuxième concert événement cet été à la Baume Cornéanne. Ce samedi à 21h avec le groupe Petit Petit. Au resto bistrot culturel La Pangée. Le trio électrique ose une musique brute, pop, totalement décomplexée, entre rage et poésie à l'humour corrosif. Leur énergie vibratoire, pailletée, fait de leur concert une rock récréation qui met tout le monde debout. Petit Petit est un enfant sauvage et humide. Il aime les cris de danse, les nuits tropicales et les aurores infinies. Les aurores infinies. Prix fourchette entre 5 et 20 euros avec une petite restauration dès 19h grâce à la cuisine toujours magique de La Pangée. 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
13: La compagnie L'Exode des Mirages va présenter son spectacle « Le Conte des Damoiseaux ». C'est un spectacle sur la résilience et la métamorphose qui mêle conte, masque et jeu clownesque. C'est un conte merveilleux réadapté, une création originale et une fresque sur la condition des femmes au XVIIe siècle. Il y a de l'humour, il y a du suspense, il y a de la poésie. Et ça se passe au Temple de Saillant le dimanche 2 août à 19h. Voilà, venez nombreuses. Il y a un prix fourchette à partir de 5 euros. C'est un spectacle pour grands enfants, donc à partir de 7 ans, à Saillant, le 2 août à 19h, Le Conte des Damoiseaux par la compagnie L'Exode des Mirages.
10: Bonjour, on souhaite vous retrouver au bal folk annuel des jeunes de chantier. C'est un événement qui accueille des musiques folk traditionnelles. Il aura lieu le samedi 1er août 2026 sur la place de Clovis Ranchin de Balazuc. Nous serons trop heureux, heureuses de vous rencontrer sur le rythme de l'écume et du haut cabane de 19h à minuit. À 19h, ce sera l'initiation. Et c'est un événement qui est à prix libre et vous pourrez vous régaler avec la restauration qui a été faite par les jeunes de chantier et à la buvette où vous pourrez y trouver des produits locaux. Et si vous voulez en savoir plus sur le chantier, n'hésitez pas à aller sur notre site. C'est le chantier, l'association des jeunes de chantier du Vielodon. Au revoir, merci beaucoup.
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3: Ça s'appelle Lecture du Crétois.
1: C'est toutes les semaines.
3: Et c'est maintenant.
1: Oui, bonjour, c'est bien maintenant effectivement l'heure de l'émission Lecture du Crétois. Et aujourd'hui, nous allons vous lire le Crétois du 31 juillet. Aujourd'hui, autour de la table, nous avons Martine. Bonjour Martine.
4: Bonjour.
1: Martine également. Bonjour Martine.
4: Bonjour.
1: Sarah qui est à la lecture et à la technique.
5: Bonjour.
1: Et Fabien, donc c'est moi. Et nous commençons tout de suite avec Sarah, justement, puisque nous allons souffler cette semaine 50 bougies.
3: Oui, effectivement, c'est une semaine pour fêter les 50 ans de Crète Jazz. L'association Crète Jazz fêtera son jubilé durant la semaine du festival, l'occasion de jeter un coup d'œil dans le rétroviseur. Du 2 au 8 août, Crète va vibrer au rythme du Crète Jazz Festival. L'édition 2026 sera chargée de souvenirs puisque l'association Crète Jazz, qui porte le festival, fête ses 50 ans d'existence. Mais l'histoire que tisse Crète avec le jazz est encore plus ancienne. Petit retour en arrière grâce aux archives mises en ligne par Serge Combes Sargentini, qui fut acteur de cette grande aventure, et grâce à l'historique fourni par Crète Jazz. Premier festival en 1971. C'est en 1959 que Claude Luther, légende française du jazz, donne un concert à Crète, à l'initiative de l'association Art et Jeunesse. Le jazz prend alors racine dans la ville. En 1960, l'orchestre de jazz Nouvelle-Orléans est créé au lycée Armorin, sous la houlette du professeur d'anglais M. Varley. En 1970, d'autres groupes émergent à la Maison des Jeunes et de la Culture. New Orleans Stomper, le Middle Quintet Crest et les Dixieland Alligators. Tout ça avec l'accent, vous remarquerez. Le 24 juin 1971, un nouveau pas est franchi. La MJC organise le premier jazz festival à Crète. La soirée, sur le stade de Joubernon, réunira des formations musicales de Montélimar, Grenoble, Albertville, Lyon, Romans-sur-Isère, Valréas et d'autres encore. Sans oublier les Dixieland Alligators de Crète. Le succès est immédiat et les éditions suivantes en 72, 1973 et 1974, organisées par la MJC, montent en puissance avec des artistes comme Kenny Clarke, Maxime Sory, Marie-France Anglade, Annie Fratellini. Quatre présidents en 50 ans. La dimension prise par le festival est telle qu'en 1975, il est décidé qu'une structure propre indépendante de la MJC, verra le jour pour les prochaines éditions. C'est donc en 1976 que naît l'association Festival Vallée de la Drôme, présidée par Serge Combes Sargentini, l'une des chevilles ouvrières des précédents festivals. En 1977, il passe la main à Denise Desronziers, décédée en 2017, figure du festival dont elle a assuré la présidence durant 30 années. Patrice Catin lui succède de 2006 à 2007. Entre-temps, l'association a été rebaptisée Crète Jazz. Alain Belon prend à son tour la présidence en décembre 2007. Depuis 2022, l'association fonctionne dans la collégialité avec trois membres du bureau qui représentent le conseil d'administration. Alain Belon, Jean Cazenave et Catherine Vitoz. Aucun ne revendique le titre de président. Mais chacun entretient une longue histoire avec le festival. C'est un article de Sophie Sabot. Pas de petite interlude de pages qui se tournent, parce qu'en fait, toute la première page est consacrée au festival Crète Jazz. Donc, je passe la parole à l'une des Martines.
6: Eh bien, je continue donc. Des artistes de renommée mondiale passés par Crète. Longtemps, le Festival de Crète a profité de sa situation géographique sur la route entre Paris et la Côte d'Azur. Les grandes vedettes américaines débarquaient à Paris, puis prenaient la route pour les festivals de jazz de Nice et Juan-les-Pins et s'arrêtaient à Crète, résume Alain Belon. Ray Charles, Nina Simone, Curt Elling, le Golden Gate Quartet, pour ne citer qu'eux, ont ainsi foulé la scène crétoise. C'était l'époque d'un autre modèle de l'économie musicale. Les concerts permettaient aux artistes de faire la promotion et de vendre leurs disques. Leur présence à Crète ne nous coûtait pas très cher, explique encore Alain Belon. On n'oubliera pas non plus le passage au Crète Jazz Vocal des Blues Brothers, de Michel Jonas, de Compay Segundo, de Jacques Higelin, d'Emir Kusturica, d'Eddie Mitchell, de Charles Trenet, d'Henri Savaldor ou encore de Claude Nougaro.
1: Je prends la parole, non ? Oui, ah oui, pardon, oui, non, pour le festival en trois dates clés, oui, non, je pensais qu'on allait parler du zèbre, mais ce sera après. Donc, trois dates clés pour le festival. 1982, lancement des stages avec Joy Kane, pianiste, compositrice et professeur à Cleveland, Paris, New York. Une dizaine de stages est désormais proposée durant la semaine du festival autour de la pratique du jazz vocal, du niveau débutant au niveau masterclass. Cette année, 120 places de stage étaient ouvertes. Elles se sont remplies en trois jours, se réjouit Alain Belon, confirmant ainsi la notoriété de ces rendez-vous. 1988, le festival se spécialise en jazz vocal et devient Crète Jazz Vocal. C'était un courant fort à l'époque avec des chanteuses comme Diane Reeves, Diana Krall, Betty Carter, Didi Bridgewater, se souvient Alain Belon. L'association lance la même année un concours jazz vocal unique en France à ce jour qui voit passer de futurs immenses talents. Leïla Martial, promue artiste vocale de l'année 2026 aux Victoires du Jazz, fut lauréate du concours de Crète en 2013. Le concours reste un marqueur fort de l'événement, mais le festival a perdu son qualificatif vocal en 2021, appelé désormais le Crète Jazz Festival. 1999, enfin, l'opération Jazz au Village voit le jour. Depuis, dans les semaines qui précèdent le festival, des petits concerts de jazz s'invitent au cœur des villages de la vallée. Heure, Plante B, Oust, Sursis, Chabrillon ont inauguré la première édition en 1989.
4: Alors là, effectivement, je vais vous parler et vous conter l'histoire du zèbre, le fameux zèbre qui a fait son apparition en 1988. Alors qu'effectivement, comme le rappelait Fabien, le festival change de nom pour Crète Jazz Festival. C'est effectivement en 1988 que le zèbre fait son apparition dans la communication du festival de Crète. Depuis, sa robe rayée est présente sur chaque affiche du festival. Une signature qui permet d'identifier à coup sûr le Crète Jazz Festival. Mais d'où vient-il ce zèbre ? Alain Roth, graphiste drômois, se souvient avoir proposé cet animal totem aux organisateurs au moment où le festival changeait également d'identité pour devenir le Crète Jazz Festival. C'est lui qui a dessiné le premier zèbre de l'histoire du festival. L'animal fait désormais partie du cahier des charges pour la création des visuels du festival. Certainement, comme le suggère Alain Belon, membre du bureau de l'association, parce que chaque robe de zèbre est unique, comme l'est l'improvisation musicale d'un morceau de jazz. Alors, les nouveautés. Une exposition de vinyle, des séances d'écoute, des fanfares et d'autres choses. Effectivement, pour les 50 ans de l'association Crète Jazz, le festival accueille une exposition de plus 500 vinyles en partenariat avec le festival Jazz à Vienne et l'association Jazz Era, plateforme des acteurs du jazz en Auvergne-Rhône-Alpes. À découvrir chaque jour à partir de 19h en accès libre sur le site du festival, de 19h15 à 20h15, le public pourra profiter d'une séance d'écoute avec des spécialistes du jazz qui commenteront leurs choix musicaux. Parmi eux, de grands collectionneurs comme Jean-Paul Boutelier, également fondateur du festival Jazz à Vienne, Guillaume Le Talec, Jean-François Braun, mais aussi des artistes comme Pascal Bern ou Marion Chrétien. Sans oublier le samedi 8 août, notez bien cette date, la carte blanche à la Crète Jazz Team. Autre nouveauté pour cette édition anniversaire, des fanfares, la Technoparade, la Clique Brass Band et le Vitamine Jazz Band déambuleront dans les rues de Crète de 18h45 à 19h15 et du centre-ville au site du festival jusqu'à 20h15. Une initiation à la danse swing aura lieu le dimanche 2 août à 19h à 20h, de 19h à 20h30, le village du festival. Enfin, plusieurs concerts auront lieu en ville en partenariat avec certains commerces. Et voilà pour la présentation des 50 ans du Jazz.
6: On change de sujet. Parlons maintenant de la Drôme qui est en souffrance. Un ASEC, résorbé pour le moment par la pluie, a été observé. La rivière, complètement asséchée, à 2 km de la confluence avec le Rhône. Le phénomène n'est malheureusement pas nouveau et ce qu'on appelle un ASEC a parfois été observé fin juin ou début juillet, les années de grande sécheresse, comme en 2022. Le phénomène a été observé cette année entre Livron-sur-Drône et Loriol-sur-Drône, au seuil CNR, le jeudi 23 juillet. Grâce à de fortes précipitations dans la nuit du samedi 25 au dimanche 26 juillet, environ 60 mm autour de Cré, l'eau s'est remise à couler difficilement jusqu'au Rhône. Mais sans pluie, l'ASEC pourrait revenir dès ce début du mois d'août, prévient Jérôme Duval, technicien au syndicat mixte de la rivière Drôme. De fait, le débit de la Drôme est très bas. 1,79 m3 par seconde, mesuré à Saillant le jeudi 30 juillet. Dans ces conditions, la flore et surtout la faune aquatique souffrent. Un faible débit signifie une haute température de l'eau et peu d'oxygène dans l'eau, détaille Jérôme Duval. Reste que le débit réservé de la rivière Drôme, en deçà duquel les prélèvements d'eau sont interdits à l'aval de Cré, mesuré au seuil Smart à Cré, n'avait pas été atteint mercredi 29 juillet, environ 2 mètres cubes par seconde, alors que ce débit réservé est fixé par la préfecture à 1,9 mètres cubes seconde. Mais là aussi, ce débit pourrait être très rapidement atteint. Passage en crise. Le bassin de la Drôme a été placé en alerte sécheresse renforcée le 10 juillet dernier, lors du dernier comité ressources en eau qui s'est déroulé en préfecture le vendredi 24 juillet, le bureau de la Commission locale de l'eau, sorte de Parlement local de l'eau, qui regroupe un panel d'usagers et d'élus, a demandé un passage en crise, le dernier seuil de niveau d'alerte. Une demande qui n'a pas été suivie par la préfecture. Nous avons préconisé le passage en crise pour une question d'équité et pour que tous les usagers aient les mêmes restrictions d'usage et de prélèvement d'eau dans la rivière, explique Pierre Lesper, président de la comité local de l'eau. Car si le débit réservé est atteint sans que le bassin ne soit placé en crise, les agriculteurs de Cré Sud seront confrontés à des restrictions beaucoup plus fortes que le reste des usagers. Ce passage en crise pourrait toutefois intervenir après le prochain comité de ressources en eau prévu le mardi 4 août. Un article de Clément Chassot.
3: À Beaufort-sur-Gervanne, l'épopée des Républicains espagnols. Ce samedi 25 juillet, à la salle d'animation, a eu lieu à l'initiative de la municipalité une projection publique de deux films de Vidéo Val-de-Drôme. En effet, la commune abrite deux habitants dont les familles ont été directement concernées par la présence sur notre territoire de républicains espagnols. L'un et l'autre, messieurs Costa et Alvarez, se sont lancés dans des recherches pour retracer l'itinéraire très dur suivi par leurs parents au moment de la fuite de l'Espagne devenue franquiste. Comme l'on sait, le Val-de-Drôme a été assez hospitalier pour accueillir à la toute fin des années 30 des républicains fuyant la répression. Un certain nombre, du reste, rejoindra par la suite la résistance dans notre région, soutien non négligeable, car les hommes apportaient leur connaissance du combat que n'avaient pas toujours les résistants locaux. Précisément, les deux films de Vidéo Val-de-Drôme racontaient sous les angles différents ces épisodes. Une quarantaine de personnes est ainsi venue assister à ces projections, découvrant pour certains des circonstances qui ont été très douloureuses et que les témoignages chaleureux ont retracées. C'est un article de J. Mourican.
4: À Montoison, plus de 1 000 euros pour les pompiers grâce aux locaux. Réactivité et générosité. Voici les deux mots-clés qui caractérisent le concert caritatif qui était organisé le samedi 25 juillet au soir à la salle des fêtes. En effet, le groupe local de variété Les Locaux devait initialement jouer lors d'un événement organisé par l'association d'Ioise, la commune libre de Saint-Marcel, finalement annulée alors que le gigantesque incendie du massif de Justin faisait rage. Ni une ni deux, Loïc, le bassiste des Locaux, contacte Séverine Lyotard, à la fois conseillère municipale et présidente de l'association des Bouviers. Avec le dynamisme qu'on lui connaît, elle passe quelques coups de fil et rameute une bande de bénévoles, des élus et des membres des Bouviers, pour organiser une soirée de soutien aux pompiers. Il ne faut pas traîner car il reste à peine 15 jours pour tout monter. Au final, tout était prêt le 25 juillet. La scène installée dans la salle des fêtes prêtée par la mairie, la buvette et une urne où il était possible de glisser un don. Et au total, une centaine de personnes sont venues danser devant les locaux, ce qui offrait eux aussi leurs prestations. Tous les bénéfices de la soirée, 517 euros de dons directs et 550,50 euros de bénéfices à la buvette, soit 1067,50 euros, ont été reversés à une association nationale, l'œuvre des pupilles pour les orphelins des sapeurs-pompiers de France. Le concert originel de Di a, lui, finalement été reporté, écoutez bien la date, au samedi 22 août. Chapeau bas en tout cas aux locaux, à tous les bénévoles et donateurs pour cette belle soirée solidarité festive. Un article signé Clément Chassot.
1: Un autre concert avait lieu, lui, à la Baume Cornillane. Il s'agit des chants envoûtants de la Mossa à la Pangée. Il y avait du monde, beaucoup de monde à la Pangée le soir du samedi 25 juillet pour écouter les quatre chanteuses et percussionnistes du groupe La Mossa. Ce quatuor polyphonique a enchanté un auditoire qui mélangeait plusieurs générations. Emmanuel Adair, Sarah Giometti, qui habite la Baume Cornillane, Aude Marchand et Lilia Ruocco chantent ensemble depuis plus de 11 ans. Avec deux albums à leur actif, Amos et Vanda Petricor, elles ont l'habitude des grandes scènes de festival et tournent cet été un peu partout en France. Une chance donc de pouvoir les accueillir dans la vallée de la Drôme. Ces femmes chantent des poésies et des textes engagés, même sur la gastronomie italienne, dans plusieurs langues, espagnol, italien, réunionnais, occitan. Pendant le concert, au loin, d'impressionnants éclairs illuminaient le ciel. Et la pluie a fini par venir, au moment des applaudissements de fin, un moment envoûtant et magique, un peu à l'image de la musique de la Mossa. Il y a du monde, de tous âges, on est content, cela correspond à l'idée de ce projet qu'est la Pangée. Animer le village sans être clivant, en accueillant tout le monde, commenté. Joanne Caballé, bénévole à la Pangée. Les festivités continuent le samedi 1er août à 21h avec un concert du trio électrique Petit Petit, puis le dimanche 2 août, dès 10h, place au marché gourmand de la Pangée avec plusieurs producteurs et artisans locaux. Et c'est un article de signé CC, soit Clément Chassot.
4: Nous restons dans la musique avec cette fois-ci la découverte musicale proposée par Olivier Chaplotte. Et cette fois-ci, cette semaine, il nous propose Michael Jackson, le roi de la pop. Alors effectivement, il le dit lui-même, très difficile de faire un choix de chansons au moment de rédiger sa chronique. Parce que bon, il y a énormément de possibilités dans sa discographie. Alors finalement, il a opté pour l'album Bad. Et le titre en question est « Man in the Mirror ». Allons-y, musique maestro.
3: Vous aurez remarqué que Martine est une fan de Michael Jackson. 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

0: Voilà arrivé le temps des annonces parues dans le Crétois du 31 juillet 2026. Donc les petites annonces, on va commencer par une exposition de peinture à la Chapelle des Cordeliers qui accueille la peintre Marie-Ève Stola et ses œuvres du samedi 1er, c'est-à-dire aujourd'hui, au mardi 11 août. 10h, 12h30 et 15h, 19h. Le vernissage, c'est ce lundi 3 août à 18h30. Et puis, qu'est-ce que nous avons d'autre dans les annonces? Nous allons tourner la page, si je m'y retrouve. La visite du centre-bourg de Oust. L'association Histoire et Patrimoine Oustois organise une visite commentée gratuite du centre historique le vendredi 2 août à 18h, rendez-vous à l'esplanade de la mairie. Et puis à Mirabel et Blacon, le don du sang, prochaine collecte le vendredi 31 juillet de 16h à 19h à la salle polyvalente. Prendre rendez-vous sur dondusang.efs.santé.fr ou au 04 78 65 63 63. Et puis, le marché du tiroir à Suze, lundi 3 août, concert avec No Flip, Funk, Jazz. Première partie avec le bal des bulles. Nous avons également à Heure une soirée-jeu. La bibliothèque vous convie à une soirée-jeu de société mercredi 5 août à partir de 20h30, avant la fermeture estivale du 10 au 23 août. Vous pouvez aussi apporter vos jeux préférés.
1: Pour continuer sur Alex, la section atterrissage-parachutage SAP repas du 16 août, donc à l'issue de la cérémonie à 12h30 à la salle festive climatisée, un repas sera organisé par la section atterrissage-parachutage. Il sera servi au prix de 32€, boissons et café compris. Inscription avant le 1er août auprès de B. Lafont, secrétaire au 06 70 09 20 18 ou C. Malaval. Maleval, président 06 31 24 73 92. Donc soit c'est 06 70 09 20 18, soit 06 31 24 73 92. À Alex, toujours, une exposition aux Ramières, effectivement, à la gare des Ramières, du 1er août au 31 août. Acrylique de Béatrice Pécou, artiste peintre. Espace de silence. Des sentiers du Vercors à l'œuvre picturale, en passant parfois par l'écriture. Et puis aussi à Alex, un don du sang, organisé le 6 août à la salle festive de 15h30 à 19h. Si possible, privilégiez le rendez-vous. Alors c'est dondesang.efs.santé.fr ou au 04 78 65 63 63. Pour continuer à Bordeaux, eh bien, il y a les Nouvelles du Comte, le festival Les Nouvelles du Comte et sa très riche programmation. Revient, ça a démarré avant-hier, du jeudi 30 juillet au 8 août. Plus d'infos dans le Crétois et dans le programme complet sur nouvelles-ducomte.org. Ouais.
0: Avant de passer à de nouvelles annonces, je voudrais revenir sur la visite du centre-bourg de Oust parce que je pense qu'il y avait une coquille dans le Crétois et je vous propose de vous renseigner auprès de la mairie de Oust pour voir quand a lieu cette initiative parce que le vendredi et 2 août, ça ne correspond pas. Pour passer à d'autres annonces, il y a encore un don du sang à Bordeaux. La prochaine collecte est le jeudi 13 août de 9h30 à 12h30 à la salle des fêtes. Et puis les Tonils. Exposition Soleure et Soubrion propose jusqu'au 16 août l'exposition Adam et Ève d'après Rembrandt au temple de Tonils. Du mercredi au dimanche de 16h à 19h. Et puis à Pantet, exposition et lecture poétique. Exposition Faille de Karl Abros jusqu'au 15 août au Temple. À travers tableaux et photos, il présente son île volcanique où malgré les failles, la vie continue. Donc c'est jusqu'au 15 août et effectivement, il y avait une proposition de lecture, mais c'est passé, c'est hier. Nous en sommes désolés. Fabien, est-ce que tu as encore quelques annonces ?
2: Oui, moi, on m'a chargé de vous parler de trois festivals. Le premier, c'est le festival maintenant assez célèbre, qui est le festival

0: Sabot. Un autre festival qui suit à Bordeaux, celui-là, qui est la 38e édition du festival Les Nouvelles du Conte, le festival de la narration qui se tient à Bordeaux jusqu'au 8 août. Je n'ai d'ailleurs pas précisé que le festival Adèle Clément, c'était les 7 et 8 août à Puy-Saint-Martin. Je reviens à Bordeaux, donc Les Nouvelles du Conte, qui se tiendra à Bordeaux, donc jusqu'au samedi 8 août, et qui aura lieu un peu partout dans le village de Bordeaux, également alentour à Sous, au Poète Sélar ou à Dieu le Fit, et toutes les infos et billetteries sur nouvellesduconte.org. Et troisième festival, et non des moindres, ce n'est pas Martine qui me contredira, c'est la Tongue électrique. Elle est fan, évidemment. C'est un festival rock à Gigorre les 31 juillet et 1er août. Et oui, malheureusement, peut-être qu'à l'heure où vous écoutez cette émission, ce festival est déjà terminé. Si ce n'est pas le cas, précipitez-vous, notamment le samedi 1er août avec FLU du post-punk surprise, Johnny Mafia de l'indie rock, Jessica 93 de la cold wave hypnotique. Et pour terminer, par un DJ set. Toutes les infos, là, donc, de ce festival, la Tongue électrique à Gigorre, sur Hello Asso. C'est tout pour moi.
1: Je continue alors sur les festivals, puisque le festival des kiosques à musique à la Voulte-sur-Rhône, les 7 et 8 août, ainsi que du 13 au 15 août. Les soirées débutent vers 20h30 au parc Babouin-Jaubert, entrée libre et consciente. Et puis, pour les petites annonces, continuons. Il y a aussi, nous avons cabaret Ni à fait ni à faire, le samedi, ben aujourd'hui, quoi, hein, le samedi 1er août.
2: C'est aujourd'hui.
1: De 18h à minuit, à Cré, au café associatif de l'Hydre. Les infos au 06 86 58 45 93. A également un spectacle. Inarrêtable, jeudi 6 août et jeudi 13 août à 20h, à la Loco, à Saillant, un récit autobiographique, théâtre et danse. Un homme parle de la violence, la sienne, la nôtre, celle contre les femmes. Comment se réparer? Dès 12 ans, tarif de 10 à 20 euros conseillé.
2: Voilà, c'est terminé pour cette semaine. Vous venez d'écouter des articles et les petites annonces parues dans le journal Le Crétois du 31 juillet 2026. Pour la lecture, il y avait Martine et Martine, Fabien et moi-même Sarah. Si vous voulez avoir l'intégralité du journal, eh bien, courez vite chez votre marchand de journaux ou abonnez-vous sur le-crétois.fr. À la semaine prochaine.
3: Le Crétois, c'est le journal de la vallée.
0: La vallée de la Drôme.
3: Et il paraît tous les vendredis.
4: C'est un hebdomadaire.
0: Et nous, à la radio.
3: Ça fait réole la radio.
4: Le journal, on le lit.
0: Pour vous.
2: Ça s'appelle Lecture du Crétois.
0: Et pour cette semaine.
2: C'est fini.

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Les médecins parlent toujours d'huile de ricin, de guimauve, de farine de lin. Eh bien moi, je n'ai pas peur. Tout ça, c'est de très jolies fleurs.

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Ma plus grande passion dans la vie, c'est de voyager. J'aime bien également cultiver le jardin. Depuis que je suis à la retraite, je m'occupe davantage du jardin. C'est un grand plaisir d'avoir une nourriture tout à fait saine, c'est-à-dire bio. J'aime bien produire des pommes de terre, des betteraves rouges, avoir des oignons, de l'ail, de l'échalote.

mon légume préféré, c'est la pomme de terre. La pomme de terre est un légume que l'on peut conserver pendant plusieurs mois. Ici, à la maison, on ne mange pas du tout de nouilles. On préfère de loin les pommes de terre.

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Mon fruit préféré, c'est la pomme. Je mange en principe au moins 2 pommes par jour, voire 3. Je tiens à vous dire que tous les ans, je stocke environ 500 pommes pour

je me lève toujours, toujours vers 5h30, 6h le matin. Et le soir, coucher, c'est 10h30, 11h. Dernier carat, 11h. Et un peu comme des poules.

J'aime la vie et puis souvent le matin quand je me lève, je me dis « Ah ben tiens, je suis encore là ». Il faut vivre intensément. Parce qu'il faut savoir qu'on est très peu de temps sur la Terre et que ça serait dommage de ne pas en profiter.

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3: Bonjour et bienvenue, 15h, 17h à Paris. Le point sur l'actualité.
4: Gilles Moreau.
3: Le bilan de la crise migratoire autour de l'enclave de Ceuta s'est encore alourdi. Madrid, qui déplore des événements tristes et dramatiques, avance maintenant un bilan d'au moins 67 morts. La situation revient peu à peu à la normale actuellement, que ce soit à Ceuta ou bien à Fnidek, côté marocain de la frontière. Des autocars ont commencé à ramener chez eux les milliers de candidats à l'émigration. Envoyé spécial de RFI, Mathias Reynal.
5: Le contraste est frappant. Les parasols des vacanciers sont désormais plantés sur la plage de Fnidek, en face de Ceuta, là où des centaines de personnes avaient entrepris hier de passer la nuit, espérant sans aucun doute tenter plus tard une nouvelle traversée. La ville efface progressivement les traces du chaos des derniers jours. Les pelouses, hier jonchées de bouteilles d'eau vide, de tongs, de chaussures abandonnées, ont été nettoyées dans la matinée. Fnidek s'est métamorphosé en quelques heures. Les opérations de rapatriement des refoulés de Ceuta ont commencé hier soir. Pour la plupart, ce sont des jeunes hommes originaires du Maroc. Des milliers d'entre eux ont ainsi embarqué dans des bus pour regagner leur région. Ils viennent des quatre coins du royaume, du nord évidemment, Tanger, Tétouan, mais de plus loin aussi, comme Casablanca, à 400 km au sud. C'est une crise migratoire sans précédent, en tout cas, que vient de connaître Ceuta, ce territoire européen implanté sur le continent africain et qui a connu pourtant des moments de tension par le passé, notamment en mai 2021, 10 000 personnes avaient réussi à l'époque à franchir la frontière. Mathias Reynal, Fnidek, RFI.
3: Cette crise migratoire s'est accompagnée d'une crise diplomatique d'ampleur au sein de l'Union européenne. L'Italie, avec le soutien de certains de ses partenaires, a souhaité suspendre l'Espagne de l'espace Schengen. La France n'est pas sur cette ligne. On écoute le ministre français de l'Intérieur, Laurent Nunez.
6: Non, évidemment, non. L'Espagne n'a pas quitté la zone Schengen, il n'y en a absolument pas question. Voilà, on a une coopération avec l'Espagne qui est importante. Vous savez, pour vous donner juste un chiffre, hein, quand nous interpellons, et ça arrive évidemment compte tenu des moyens terrestres que nous avons à la frontière, des étrangers en situation irrégulière, ils sont réadmis en Espagne dans 70% des cas. Donc on a une coopération qui est très très très bonne avec l'Espagne et on n'a pas de raison de demander. Enfin voilà, non, je ne confirme pas, nous ne demandons pas la suspension de l'Espagne, de l'espace Schengen. Que les choses soient claires.
3: Également dans l'actualité, l'Ukraine à nouveau attaquée massivement par la Russie. Au moins 10 morts et 28 blessés dans la capitale Kiev, frappée la nuit dernière par une salve de missiles. L'Ukraine a besoin urgent de systèmes supplémentaires de défense antiaérienne et antimissiles ainsi que d'intercepteurs. Mais Donald Trump tergiverse sur l'autorisation demandée par Kiev de produire des systèmes patriotes, des intercepteurs de missiles. Emmanuel Chaz, notre correspondante, s'est rendue ce matin dans l'un des quartiers touchés.
7: Dans le quartier densément peuplé de Darnitsky à Kiev, la population a une nouvelle fois connu une nuit cauchemardesque. Ici, plusieurs bâtiments résidentiels ont été fortement endommagés. Daria, une pharmacienne de 24 ans, s'en est sortie indemne, mais elle est encore sous le choc.
8: À cause de l'onde de choc, non seulement notre entrée, mais aussi toutes les fenêtres du 3 russe d'Obunivska ont été soufflées et touchées par des éclats d'obus. Il y avait des corps qui gisaient ici, dont un adolescent, je crois. Quelques personnes couraient pour se mettre à l'abri, mais nous sommes très loin du métro. Imaginez, on est à 6 arrêts de bus de la station la plus proche.
7: Ici, c'est la deuxième fois que les résidents sont directement touchés par une frappe. Daria ne peut que constater les dégâts chez elle.
8: On ramasse les débris. Regardez, là, au sixième, vous voyez, c'est notre cuisine. Et ça, c'est la chambre de notre voisin. Nous avons eu de la chance, seules les fenêtres et la porte de la chambre sont endommagées.
7: Plus tard dans la matinée, les sirènes retentissent à nouveau à travers Kiev. Rappel pour les habitants que la menace de nouvelles frappes russes est désormais constante.
4: Emmanuel Chaz, Kiev, RFI.
3: Enfin en France, après 10 jours de lutte contre les flammes, le méga-feu de Gironde est désormais fixé, il ne progresse plus, tandis qu'un autre brasier dans le Var reste actif, mais contenu dans ce département du Sud-Est. Le risque incendie est très élevé actuellement. Voilà, cela étant, de nombreux Français ont la tête ailleurs, aux vacances en particulier. En ce week-end de chasse et croisée sur les routes, il y avait à la mi-journée plus de 1000 km de bouchons cumulés. Voilà pour l'essentiel de l'information. Très bonne journée sur RFI.

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13: À découvrir aujourd'hui un auteur franco-algérien qui a décidé de briser le silence, celui des années sombres de la guerre civile. Installé en France depuis quelques années, Yacine Ben Yacoub raconte ce qu'il a vécu et ce que ses proches lui ont raconté. La décennie noire est donc l'histoire d'un metteur en scène confronté à sa propre mémoire et aux blessures de cette époque. Avec Charline Ben Larbi, Clément Paul-Luer, Juliette Pie, Khalil Kabouche, Emmanuel Grandvold, Yelal Saint-Clément, Nicolas Derien, et l'auteur Yacine Ben Yacoub.
14: La décennie noire est le nom qu'on a donné à une guerre civile qui a eu lieu en Algérie durant les années 90 et qui a opposé les forces de l'ordre à divers groupes terroristes islamistes. Après l'annulation des élections législatives de 91, et qui voyait le Front islamique du salut remporter les élections. C'était un parti d'extrême droite radicale. S'en est suivi bien plus qu'une décennie de carnage, de meurtres et de massacres. En 2001, il y a eu la loi de la concorde civile. Puis en 2005, il y a eu la charte pour la paix et la réconciliation. Et il est devenu très difficile, voire impossible, de questionner, d'écrire ou de parler de ce sujet. Je me permets de citer Tahar Djaout, qui était un poète, écrivain et journaliste algérien assassiné en 1993 et qui a écrit à peine quelques semaines avant d'être tué « Le silence, c'est la mort. Et toi, si tu parles, tu meurs. » Et si tu te tais, tu meurs. Alors dis et meurs. Mesdames et messieurs, dans cette pièce, les artistes saluent leur public en début de représentation, car au pays de l'amour et de la violence, on ne sait jamais ce qui peut se passer. Banlieue d'Alger, 1995, 22h14. Stationné sous un lampadaire, une Peugeot 504. Amine et Malik quittent une soirée chez des amis. Ils marchent vers la voiture.
15: Asma, Amine, cette fille, elle m'a retourné la tête. Non, mais elle est incroyable, je l'aime, ça y est. Tu sais ce qu'elle m'a dit?
16: Mais t'aimes tout le monde, toi, Malik.
15: Non, mais tu sais ce qu'elle m'a dit? Elle m'a dit, Malik, c'est quoi ton deuxième fruit préféré? T'imagines? Mon deuxième fruit préféré, non mais je l'aime, ça y est,
16: Malik,
15: je l'aime.
16: Malik, t'aimes vite. Hein.
15: Non mais mon deuxième fruit préféré, je lui dis, pourquoi mon deuxième fruit préféré? Tu vois, pourquoi tu me demandes pas quel est mon premier fruit préféré? Et tu sais ce qu'elle m'a répondu? Asma, Amine, tu sais ce qu'elle m'a répondu?
16: Non, j'étais pas là.
15: Elle m'a dit, c'est forcément la banane. Tu vois le truc là?

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2: Bonjour à tous, je m'appelle Julia Bertine et les 7, 8 et 9 août à 18h, je viens à créer avec mes chansons lunaires. Ce projet solo s'appelle Alunissage, ça veut dire atterrissage, mais sur la lune. C'est des chansons en français, mais pas de la chanson française, c'est plutôt poético-rock. Je m'accompagne avec des mini-guitares électriques et un looper, c'est une pédale qui permet de faire des boucles. C'est difficile de vous dire à quoi ça ressemble, parce que ça ressemble à rien, c'est inspiré autant par Brigitte Fontaine que par P.J. Harvey, ou autant par le rock que la musique médiévale. Bref, c'est unique, très personnel, au moins c'est pas de l'IA. C'est un concert qui aura lieu à la Chapelle des Cordeliers, dans la ville haute de Crest, un lieu magique avec une très jolie vue, et d'autant plus magique qu'il y a une exposition sur le peintre et poète anglais William Blake et ses liens avec le yoga et la spiritualité. Et moi aussi, je parle du yoga dans mon spectacle. Et l'expo sera en place dès le 2 août. Mais pour mon concert Alunissage, c'est vendredi 7, samedi 8, dimanche 9 août, 18h, Chapelle des Cordeliers. Vous aurez plus d'infos en tapant Bertine Productions et vous trouverez même des tickets en ligne. Au plaisir de vous y rencontrer. Bonne journée.
3: Bonjour, on souhaite vous retrouver au bal folk annuel des jeunes de chantier. C'est un événement qui accueille des musiques folk traditionnelles. Il aura lieu le samedi 1er août 2026 sur la place de Clovis Ranchin de Balazuc. Nous serons trop heureuses de vous rencontrer sur le rythme de l'écume et du haut cabane de 19h à minuit. À 19h, ce sera l'initiation. Et c'est un événement qui a prix libre et vous pourrez vous régaler avec la restauration qui a été faite par les jeunes de chantier et à la buvette où vous pourrez trouver des produits locaux. Et si vous voulez en savoir plus sur le chantier, n'hésitez pas à aller sur notre site. C'est le chantier, l'association des jeunes de chantier du Vielodon. Au revoir, merci beaucoup.
4: Bonjour, notre association L'Étoile d'Auguste a le plaisir de vous inviter au marché des peintres et sculpteurs à l'espace de la Guinguette sous les Tilleuls à Oust-sur-Scie le samedi 8 août 2026 de 9h à 18h. 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Contact Constance Soubéran 07 49 25 19 41 ou Michel Soubéran 06 71 34 18 42. La Guinguette ouvrira son bar à 17h30. Merci d'avance.
5: La compagnie L'Exode des Mirages va présenter son spectacle Le Conte des Damoiseaux. C'est un spectacle sur la résilience et la métamorphose qui mêle conte, masque et jeu clownesque. C'est un conte merveilleux réadapté, une création originale et une fresque sur la condition des femmes au XVIIe siècle. Il y a de l'humour, il y a du suspense, il y a de la poésie. Et ça se passe au Temple de Saillant le dimanche 2 août à 19h. Voilà, venez nombreuses. Il y a un prix fourchette à partir de 5 euros. C'est un spectacle pour grands enfants, donc à partir de 7 ans, à Saillant, le 2 août à 19h, Le Conte des Damoiseaux par la compagnie L'Exode des Mirages.
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2: 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Aujourd'hui, on est le 4 du mois. Youhou ! Et ça veut dire quoi ? Ça veut dire que mon virement mensuel de loyer est parti sur le compte de mon propriétaire et que j'ai le grand plaisir d'être déjà à découvert. Ouais !
3: Donc ce que veulent les libéraux, en fait, ce n'est pas l'efficacité. C'est accéder à la caisse, la sécu, je vous l'ai dit, 643 milliards d'euros, dont 217 pour la vieillesse, que certains rêveraient de remplacer par des fonds de pension, évidemment, et pour la maladie, confiée aux mutuelles privées.
4: Moi, je vous ai déniché une petite pépite qu'on va écouter ensemble. On va passer un extrait et vous allez deviner qui a dit ça.

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les dieux, vous qui contrôlerez, maîtriserez, managerez les technologies transhumanistes et les inutiles, les gens les moins favorisés qui auront du mal dans le monde compliqué dans lequel nous rentrons. 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

Ils arrivent de loin, les autres, ceux et celles de Tanger, du pays d'Ogon, de Niamey, et les sorciers d'Auvergne, et les chamans d'Oulan-Bator, les Algérois, les Algéroises, les gitans de l'Inde, les manouches de Montreuil, ceux de Mexico, ceux de Buenos Aires, ceux des steppes mongoles, les gardiens de la vraie vie, les alcooliques anonymes titubants du souvenir. Il y a tous les anciens membres.

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0: J'ai vu Ben, mais c'est...
1: Ouais,
0: c'est bon!
1: C'était là, c'est la répétition.
0: Ben, c'est bon!
1: Ben, c'était bon pareil.
0: Ben oui, ça marche au bout! Ok. Parfait. Faudrait le réécouter, là, avec les choses, là. Ben...
2: J'avais des jeux de cheveux, il y en a ça.
0: Oh non!
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l'épopée villageoise, quand des habitants mis en scène deviennent le cœur d'un projet artistique. Acte 6, et le public entre en scène.

0: Bonjour à toutes et à tous. Nous nous retrouvons aujourd'hui dans le sixième épisode de cette épopée villageoise. Quel chemin parcouru depuis près d'un an, le 30 janvier 2025. C'était le jour du lancement de ce projet un peu fou de la compagnie Furtive Épopée, de théâtre musical avec près de 40 villageois des environs du village de la Répara. Aujourd'hui, c'est le grand jour. On pense à Bernadette, Lucille et Dorian, dont c'est la première expérience du genre, à Marc, Christine, Christian et bien sûr tous les autres membres du chœur, mais aussi à Samuel, chef d'orchestre de ce projet Dame Quichotte, et les comédiens principaux que sont Louise, David et Nathalie. Et d'ailleurs, il manquait dans notre pièce de théâtre radiophonique un des personnages de la pièce, avant de faire rentrer celui du public en scène. Alors je vous propose, en avant-première représentation, si je peux dire ça comme ça, d'écouter Nathalie. Villageoise aussi, elle a tout de même la charge d'un des principaux rôles de Dame Quichotte.
1: Bonjour Nathalie, merci beaucoup de nous accorder cet échange.
2: Ah bah c'est avec plaisir.
1: Donc tu es une habitante des environs de la Répara, on n'est pas loin, on n'est pas très loin. Et tu as fait partie du premier projet de théâtre communautaire, comme on dit, de Furtive Épopée, qui s'appelle Orphée au-delà. Et tu jouais le rôle des parcs, c'est ça, hein ?
2: Une des parcs, oui.
1: Et avec d'autres habitantes. Et on retrouvait d'ailleurs dans ce spectacle Louise et David, donc les comédiens professionnels de la compagnie. Que nous avons entendu lors des épisodes précédents, et bien sûr le cœur de villageois, voilà, aussi. Déjà, peut-être une petite question, quel est en fait le parcours qui t'a amené au théâtre ?
2: Au théâtre, en fait, c'est le hasard. Quand je suis arrivée ici, j'avais envie de m'intégrer dans ce petit village, et puis dans une fête de tout le monde, enfin de la commune, il y avait un monsieur qui devait jouer, une petite troupe, il devait jouer la semaine d'après, et il y avait quelqu'un qui leur avait fait défaut, et il cherchait absolument, c'était pour être figurant, avoir une ou deux phrases, et bon, moi j'avais jamais fait ça, donc j'ai dit non évidemment, mais au fil de la journée, il était tellement perdu ce pauvre monsieur, que j'ai fini par dire oui, et puis voilà. Et donc, je ne m'imaginais pas du tout faire ça, quoi. C'était vraiment pour rendre service à cette petite troupe. Et puis, il se trouve qu'après, je suis restée, voilà.
1: Du coup, en fait, il y avait plusieurs représentations, et donc, tu as fait les autres représentations.
2: Après, il y a eu d'autres représentations, oui, il y a une autre troupe amateur dans le village, et puis voilà, j'en ai fait avec eux.
1: Ok, et ça a duré plusieurs années, en fait. Ça fait combien de temps, du coup, tu fais du théâtre?
2: Ça faisait, avant de rencontrer, ça faisait 3 ans à peu près que j'avais fait mes premiers pas. Enfin bon, ça, ce que j'ai fait après avec Samuel, ça n'a rien à voir. C'est complètement autre chose, quoi.
1: Et donc, t'es pas du tout professionnel, hein, dans cette activité. Et qu'est-ce qui te plaît dans le fait de jouer un rôle au théâtre?
2: Alors, je sais pas parce que je ne m'attendais pas du tout à faire ça. Je suis plutôt timide et réservée. Et en fait, il se trouve que ça m'a beaucoup plu, mais ça me plaît vraiment énormément. J'adore ça. Même si j'ai peur, j'adore ça. Et je sais pas encore pourquoi. Mais bon, j'en profite.
1: Comment t'as découvert le projet d'Orphée? Est-ce que c'était, t'avais reçu? Parce que je sais plus s'il y avait un même système de cartes qui avait été posté.
2: Oui, c'est par les petites cartes. En fait, c'est pas moi qui l'ai trouvé, c'est Daniel qui était parc avec moi aussi. Donc, qui avait vu ça et qui m'y a entraîné. Et c'est vrai qu'au départ, je pensais pas rester parce qu'il s'agissait de chants essentiellement. Et moi, ça, je suis pas à l'aise du tout avec ça. Et puis, en fait, j'ai failli partir au bout de séances, puis elle a insisté, et je me suis, en fait, laissée prendre parce que j'ai senti que c'était pas ça qu'il nous demandait, Samuel. Et on sentait que son projet, il était plus ample, qu'il s'agissait pas simplement de chanter, qu'il y avait vraiment quelque chose à vivre. Et puis ensuite, il a proposé des petits rôles, donc voilà,
1: et le fait que ce soit du théâtre communautaire, enfin il y a plusieurs dénominations pour ce type de théâtre, avec un groupe de villageois, ça a compté pour toi?
2: Ah oui. Oui, c'est parce que j'ai senti que c'était pas justement un travail comme ça, personnel, où il fallait bien chanter si on chantait, être bon acteur si on était acteur. C'était autre chose qu'il demandait. Il y avait un projet vraiment de créer à nous tous quelque chose. Il fallait absolument qu'on soit ensemble, qu'on respire ensemble. Ça, je l'ai senti très vite, et tout le monde, je crois, l'a senti. Et ça a créé des liens entre nous très forts.
1: Et tu as retrouvé la même chose dans ce nouveau projet?
2: Ah oui, oui, oui, oui.
1: Et alors, du coup, nouveau projet justement de Dame Quichotte, avec là même encore un peu plus de villageois, parce que on est de l'ordre d'une quarantaine cette fois, avec toujours cet esprit, et puis surtout toujours cet esprit d'essayer d'avoir un spectacle de niveau professionnel. Donc la barre elle est assez haute, et tu as voulu repartir du coup.
2: Ah oui, oui, oui, ça je voulais pas quitter. Et le fait que Samuel mette la barre assez haute, en fait, c'est très stimulant, c'est valorisant aussi. On se dit, ah bon, alors on peut y arriver, on peut peut-être aller jusque-là. On sent grandir, on sent que ce qu'on fait tous ensemble, ça devient plus beau, ça a plus de sens au fil du temps. Et ça, c'est fantastique, ça fait très plaisir.
3: Ce roman raconte l'histoire d'un vieil homme dans la Mancha qui a lu tellement d'histoires de chevalerie qu'il finit par rentrer dans une folie douce. Il se prend lui-même pour un chevalier, il enrôle son voisin Sancho comme écuyer. Et il part dans des aventures improbables pour réaliser son impossible rêve. Et pourquoi pas atteindre l'inaccessible étoile ?

0: C'est au-delà d'un simple atelier de théâtre, quoi.
1: Oui, tout à fait. Et y a, on, ce qu'on fait l'un tous ensemble, c'est unique, en fait. Si on fait un autre spectacle avec d'autres personnes, ce sera aussi tout autant unique. Il s'agit, c'est pas une progression ou un apprentissage, et même si au fil du temps, bien sûr, on progresse.
0: Et pour par curiosité,

0: Tout à fait, c'est pas un rôle principal. Il n'y a pas de. Je l'ai pas vécu comme ça et une personne ne vit ça comme ça. Le spectacle, c'est pas des personnages qui racontent une histoire, c'est plus un vécu. C'est quelque chose qui se vit à ce moment-là et qui se vit au moment des répétitions. On crée plutôt. Des moments de des un chemin de vie peut-être je pourrais dire. Enfin moi c'est comme ça que je le vois hein. C'est on vit et on partage des cheminements de vie des émotions diverses tout ce qu'on peut ce qui peut nous arriver c'est. Donc, je ne me suis pas sentie être le personnage que tout le monde allait regarder, tout ça, pas du tout. Et bon, j'étais impressionnée hein, quand il me l'a demandé, mais je savais que ce serait. Je ferais partie d'un ensemble, hein, avec le cœur, avec Louise, avec David. C'est. Voilà.
1: Et tout ça, ça porte peut-être.
0: Ah, ça porte, bien sûr, ça porte complètement. Et puis ils ont été fantastiques entre Samuel, David et Louise. Quand on a eu des répétitions un peu hors du cœur, ils étaient extrêmement attentifs à m'aider, à comprendre là où j'en étais, à me pousser là où il fallait aller. C'était non, c'est un grand plaisir.
1: Parce que justement, avec l'émission, on a pu suivre tout le travail du cœur hein, depuis le début, justement. Comment ça s'est passé, tout ce travail que vous avez fait finalement entre toi, Samuel, David et Louise, sachant qu'en plus tout n'était pas écrit depuis le début, hein, c'est l'été vraiment où il a construit le spectacle. Comment ça s'est déroulé?
0: Alors, ça a fait un peu comme pour Orphée. Et là, ceux qui avaient participé à Orphée, on savait que ça allait faire ça, mais on avait toujours des doutes parce qu'il fonctionne un peu comme un puzzle. Et il nous fait faire un petit bout de ceci, un petit bout de cela. Et il y a des moments, on se dit, mais où est-ce qu'on va? Mais qu'est-ce que ça va donner? Jusqu'au moment où les choses se mettent en place tous ensemble et où le sens apparaît, quoi. Et à ce moment-là, on sent que, oui, on a tous travaillé pour un tout. Et puis, on comprend de mieux en mieux ce que Sam a voulu, veut raconter, veut qu'il soit vécu. Et partager avec après les spectateurs. J'ai vécu des choses comme ça en répétant avec David et Louise. Moi, je suis complètement béotienne. Je les voyais se poser des questions sur le personnage et ce qu'il pensait, et comment il était et comment il sentait. Je me dis, mais bon, il y a une phrase à dire, où est-ce qu'ils vont. Et effectivement, en fonction de ce que chaque personnage apporte et doit apporter pour arriver à ça, eh bien, ça change complètement la façon dont on doit dire et vivre les choses. Et moi, je dois dire que j'ai un rôle facile. Mais quand je vois par exemple, la difficulté du rôle de David, qui dans tout ça, lui, il exprime l'errance qu'on peut avoir, les doutes, les peurs, les questionnements. Il doit exprimer ça, c'est pas facile. Moi, je suis libérée du mental, je me défoule, tout va bien.
1: Et donc, ben voilà, on parlait de cet assemblage et arrive la générale où tout le monde est là, le chœur, les comédiens, les costumes, le décor, mais aussi les collègues qui s'occupent de la lumière, du son. Et j'imagine qu'il doit déjà, à ce stade-là, y avoir quand même une certaine satisfaction de voir cet assemblage, même s'il doit y avoir de la tension de se dire, ben voilà, on va bientôt se produire, quoi.
0: Oui, il y a un peu d'énervement, chacun, parce qu'il y a effectivement tout un aspect technique qu'il faut quand même assumer. Et donc chacun a son rôle, mais y a un peu l'énervement si l'autre il fait pas exactement ce qu'il faut au bon moment.

0: dis, mais ça va rater. Non, non, ça rate pas. Ça va bien.
1: Ou si la personne a oublié sa phrase. Et puis après, j'imagine, il y a tous les aspects techniques, en effet, le
0: Oui,
1: son.
0: c'est. Mais ça, c'est des bons moments, les aspects techniques aussi, quand on s'aperçoit que on met tous la main à la pâte, chacun a son savoir-faire qui apporte quelque chose pour tout, pour les décors, pour l'organisation, pour les costumes, pour tout ça.
1: D'ailleurs, tu étais sur les décors aussi?
0: Oui, aussi. Bon, c'est Sam qui l'a conçu, imaginé et tout. Et ce décor, mine de rien, il est vraiment. Il fait partie du spectacle. Il évolue avec le spectacle et il fait partie de l'histoire. Et je ne vais pas le décrire parce que c'est pour ceux qui ne l'ont pas vu, ce serait dommage. Mais moi, ça m'a frappée et puis presque rétrospectivement. Déjà, d'emblée, j'ai trouvé ça magnifique, les idées qu'il avait et la réalisation. Mais en plus, en fait, ça commence comme ça. Au départ, il n'y a pas de décor. Ça fait comme un fond vide, mais il y a quand même des petites choses qui se baladent dans ce fond qui n'ont pas de sens, quoi. On se demande, mais qu'est-ce que ça fout là? Est-ce que c'est des restes du spectacle d'avant ou quoi, ou qu'est-ce? Et puis, il évolue et ça devient un premier fond de scène qui est comme un tableau abstrait, des taches de couleurs, qui n'a pas vraiment de sens non plus. Mais cette fois, c'est quand même familier, c'est chaleureux. Moi, ça m'a fait penser, je dis pas ce que c'est, mais ça m'a fait penser à des villages d'Italie ou du Portugal. Ça me donne. Et je m'étais dit déjà, cette première évolution, ça donne une idée de ce qui se passe dans la tête de quelqu'un qui perd ses repères. Au début, enfin, à la fin plutôt, il y a plus grand-chose, mais avant, il y avait encore des choses. Et puis ça évolue comme ça. Après, il y a un deuxième fond de scène qui se crée, qui est plus figuratif là, mais il y a encore des petits délires. Et à la fin, là, c'est carrément, on est dans la réalité. Et j'ai trouvé ça génial parce que ça évolue en sens inverse de l'évolution de la maladie. Et du coup, tout au long du spectacle, ça crée un équilibre. Et c'est très vivant, c'est un équilibre de vie. Puis c'est juste, c'est beau, c'est joyeux, quoi. Ça finit en apothéose.
1: Carrément.
0: Voilà. Et j'ai trouvé que c'était une super idée, quand même, ce décor qui évolue par les acteurs eux-mêmes qui le font.
1: Oui, c'est ça, parce qu'ils emportent une partie au
0: Ils
1: début,
0: emportent une
1: et
0: partie,
1: puis après, finalement, ils le laissent, ils le créent,
0: ouais.
1: et ainsi de suite.
0: Ouais,
1: Enfin,
0: ils
1: ouais.
0: l'installent, ils le font vivre. Et puis alors, ça a été quand même un moment fantastique parce qu'il a fallu le faire, le décor. Et là, moi, je n'imaginais pas toutes les contraintes que ça représente. Et ça, c'est super aussi que Sam, il nous partage comme ça son savoir et qu'on participe vraiment à la création du spectacle de A à Z. En tout cas, pour le faire, tout le monde s'y est mis. Chacun de ses compétences, de ses savoir-faire, de ses outils, de son temps. Ça a été des moments où on s'est retrouvés et on s'est retrouvés différemment. Donc, on a
1: Dans
0: appris à.
1: d'autres rôles, en fait.
0: Ouais, dans d'autres circonstances. Et ça nous a plus fait se connaître différemment. Et je pense que ça, c'est super important parce que quand on joue, on se dévoile un peu quand même. Alors si on ne se connaît pas, on n'ose pas. Et le fait de se connaître bien entre nous, je pense que ça nous aide. Ça nous a aidés aussi à être plus naturels sur scène. Enfin, naturel, c'est pas le mot, mais plus vrai.
1: Oui, c'est ça.
0: Voilà.
1: Tu l'as ressenti, j'imagine, avec David et Louise aussi. Et avec le cœur, en fait, le fait de mieux se connaître, finalement, bah, on se lâche plus
0: Ah
1: et on y va, quoi.
0: oui, c'est moi pour pouvoir jouer aussi avec David et Louise, je la connaissais un peu déjà, mais David très peu. Donc ça a été le temps qu'on a été important. Et plus que se lâcher, ça aussi, Sam, il nous y a amené petit à petit à aller chercher une vérité au fond de nous-mêmes dans ce qu'on doit. Il y a un truc qui est drôle au théâtre, c'est que en fait, on peut pas faire semblant. Paradoxalement, on peut absolument. Si on fait semblant, ça se voit, ça sonne faux,
1: ça
0: marche pas. Ouais. Donc il faut être en confiance, quoi, pour y aller.
1: Ça,
0: et ça, il nous y amène. Et puis il nous aide à chercher au fond de nous, ou à chercher dans notre histoire, qu'est-ce qui va être juste dans ce qu'on doit raconter, quoi.
1: L'émotion qui peut coller finalement avec l'émotion du moment dans la pièce.
0: Oui. Et l'émotion qui peut coller et la façon de la faire passer. Et je pense que aussi cette symbiose qu'il y a dans le groupe fait que les émotions, chacun y va de sa personnalité. Et une émotion, c'est complexe. Et du coup, elle devient riche, plus riche, l'émotion qu'on transmet, parce que chacun y met quelque chose d'un peu différent. Et je pense que ça conduit sûrement le public à pouvoir mieux aussi ressentir tout ça.
1: Et puis enfin, c'est la première. Et le public est là. Vous êtes sur les planches et le rideau s'ouvre. Et comment on se sent quand on est dans ce moment-là?
0: Je crois qu'on compte tous un peu les uns sur les autres. On tremble un peu. Oui, on tremble tous un peu. Mais en même temps, c'est une excitation joyeuse. On est hyper content, Samuel nous prépare bien à être heureux et content tellement lui aussi il nous communique son enthousiasme et

0: Il est 16h, on rentre dans la salle de spectacle de Livron et on retrouve David.
1: Donc, il y a combien de thèmes, là ?
2: Salut.
1: Bien, bonjour.
2: Ça va ?
3: Ouais, ça va. Il y a un petit peu de jus,
2: ouais.
3: On n'a pas eu le temps de finir la lumière. Surtout les durées d'enchaînement. Jeudi, on est arrivé, on s'est installé, on a rebraqué le petit projecteur, on a regardé plein de trucs, et puis après, très vite, le cœur est arrivé, et puis après, on a raccordé des trucs, et puis après, on a fait la générale, et puis après, on n'est pas des machines, hein, donc il n'y a que 24 heures dans une journée, il fallait se coucher, et puis on n'avait pas accès à la salle hier. Donc voilà, ce matin on est arrivé, on a fait la crème, un peu plus possible. Ah oui, c'est vrai que je vois le micro aussi, vraiment sonorisé le groupe. Et voilà, et on a fait un test de son, et puis là voilà, ça se...
4: C'est messieurs.
3: Bien le bonjour.
5: Bien le bonjour. Bien le bonjour. C'est le prime, c'est...
3: Oui, ça va,
5: pas
3: ça va.
5: Bon.
3: Non, mais voilà, tout se juxtapose, on va dire. Là, il va être 15h30, on a fini en heure de retard sur le réel. C'est un petit brief avec les bénévoles. Il y a 16h, 16h10 pour faire des rapports, 2h de rapport.

0: En fait, les Italiens, c'est que les choristes parlants.
1: Ouais.
0: Vous êtes les choristes parlants ?
1: Ouais.
0: Donc, il faut qu'il y aille.
1: Oui. Je vais y aller.
2: Italienne !
0: Mais c'est que les parlants ?
2: Oui, oui. Oui, oui. Bah, arrêtez de regarder. Ne parle pas. C'est parce que tu parles beaucoup.
0: Ah, c'est pour ça.
3: Mesdames et messieurs, c'était un concert de la chorale Folie Douce avec la participation spéciale ce soir de l'école de musique de Livron-Loriol. On fait la deuxième fois.

0: Ah, ben si, tu verras, elle te verra chanter et tout, c'est ça, un moment quand même particulier. Tu vas pas le faire tous les jours.
1: Non.
0: Mais d'accord.
2: Elle va chanter des...
3: T'es stressée, Thomas ?
1: Oui.
3: Oui. Mais comme tu disais, tout à l'intérieur.
1: Tout dedans.
4: Alors, je vous dis, à l'instant T,
0: oui, après tout à l'heure,
4: stressée. Mais quand l'heure arrive, quand peut-être que je vais être stressée. Voilà, mais là, tout de suite, non.
1: Voilà,
4: je suis plus excitée.
1: Une tension, quand même.
0: Oui, on a envie que ce soit chargé.
1: J'ai dit, j'étais excitée, j'avais hâte.
4: Ouais,
1: c'est
4: ouais, ça. Moi je suis là-dedans.
0: Ah, moi j'ai hâte hein, parce que d'entendre chanter Tristan toute la journée, moi j'en pouvais plus. Je dis, mais c'est pas possible. Hier, c'était, je te dis, la nuit, je me lève à 3h, je reviens dans la chambre, je dis, tu vas pas me la chanter hein, la chanson, c'est stop, hein, moi j'en peux plus. Même la nuit, on va pas le faire.
4: C'est qui se la
0: chante? Je sais pas, il est stressé de me donner les paroles, tu sais, de.
4: Ouais. Non mais c'est normal.
0: Mais c'est normal, on n'est pas des pros. Hein.
4: Non. Écoute, même les pros, ils stressent. Hein.
0: Ah oui, et mais je pense. Mais Louis demande à Louis.
4: Ouais.
0: Je crois que le track, tout le monde l'a. Puis après, c'est peut-être tout ça, même.
4: Oui, ça fait partie. Et c'est comme ça qu'on est créatif. Exactement,
0: oui,
4: on est actif.
0: Et puis après, une fois qu'on est lancé, ça va, mais c'est juste le moment là.

0: On fait maintenant un saut à la porte d'entrée de la salle de spectacle. Déjà, le public attend.
1: Pas du tout.
2: Il ne faut pas poser des questions sur lui.
1: Non, pas du tout. Ouais.
3: Il vient venir à Montoison, pareil.
1: Oui,
3: vous ne savez même pas. Moi, je suis de Montoison.
4: Vous êtes de Montoison?
3: Oui, on est de Montoison.
4: Tous?
1: En Bonnil.
3: C'est pareil.
1: En Bonnil, Montoison.
5: Mais moi, je suis originaire de Livron.
4: Ah oui, d'accord.
0: Et comment vous avez eu connaissance de ce spectacle?
5: Sur Internet, j'ai vu la pub. Voilà.
0: Mais parce que vous suivez les actualités théâtrales
5: ou
0: parce que vous connaissiez
5: beaucoup.
0: Quelqu'un?
5: Non, c'est que j'aime beaucoup. Donc voilà, dès qu'il y a un petit truc, j'aime bien y aller.
0: Vous êtes là, quoi.
5: Voilà.
0: Ok.
3: Moi, je suis nos amies, là, parce qu'elle voit tout. Alors, elle me signale. Elle nous dit, il y a ça, tu ne veux pas venir avec nous, vous ne voulez pas venir avec nous. Et donc, on se dit, d'accord, ok. Parce que moi, je vois Internet, mais toi, tu vois beaucoup les trucs, ça, voilà, et tout.
5: Mais dans les petits villages, c'est bien, il faut quand même y aller. Dès qu'il y a eu des manifestations, des spectacles, il faut y aller. Hein.
0: Et est-ce que vous connaissez le sujet de ce spectacle?
5: Non, pas du tout.
3: On est un peu bêtes, quand même, de ne pas savoir ce qu'on va venir voir.
0: Mais c'est bien, vous gardez la surprise.
3: Oui, voilà, c'est ça. Voilà. Oh là, je vois qu'il y a la maladie d'Alzheimer. Oui. Ça me fait peur, ça.
5: C'est un théâtre musical, donc ça va être bien. Il doit y avoir pas mal de chanteurs et tout.
0: Et justement, vous savez qu'il y a un certain nombre d'habitants, en fait, qui participent dans ce spectacle-là?
3: Ah non, je ne savais pas.
0: Oui.
3: Des habitants de Livron.
0: Alors, je ne sais pas s'il y en a de Livron, mais en tout cas, c'est...
5: Moi, j'y vais pas, en tout cas.
2: Non, mais ils sont déjà prévus. Alors, ils viennent chercher du bon dans les gradins.
0: Je vous rassure, En fait, il y a des musiciens, qui jouent ici et donc qui participent au spectacle. Et après, il y a 40 habitants autour de l'arrêt Para, on va dire un grand cercle qui va jusqu'à presque Montélimar.
3: Oui, d'accord.
0: Qui participent au spectacle. Donc, en fait, c'est un spectacle qui a à peu près une quarantaine de personnes sur la scène.
5: D'accord.
0: Et vous avez déjà fait du théâtre?
5: Moi, non.
3: Du tout. Des fois, je me dis, j'avais fait... Non, ce n'est pas du théâtre, dans un mariage, qu'on m'avait fait faire un rôle. Non, mais je te jure que j'étais dans le truc après.
2: Presque pris.
3: Eh bien oui, parce que tu vois les gens rire. Et après, j'aurais ajouté des choses que je n'avais pas prévues. Hein.
2: T'improvises.
5: Moi, mais le théâtre d'improvisation, ça doit être pas mal.
3: On est emporté par le public. C'est ça qui est bien, ce qui vous porte. Et après, moi, je me rappelle, je dis, oh tiens, j'aurais dû ajouter ça. Après, j'étais pas pris dans le truc.
4: C'est tout.
0: C'est déjà pas mal. Eh bien, je vais vous laisser découvrir. De toute façon, on va attendre que ça s'ouvre. Et puis, bon spectacle.
5: Merci.
0: Bon,
5: merci.
3: Vous alliez rester au spectacle?
0: Oui, bien sûr. Bien sûr, bien sûr.
6: C'est Jean-Louis.
4: C'est qui?
6: Je suis de Radio Saint-Périer.
0: Comment avez-vous connu justement ce spectacle-là aujourd'hui?
6: Alors, je ne sais pas si je suis la bonne personne représentative qu'il faut interviewer, parce que je suis directeur de l'école musique et théâtre. On a des élèves qui participent.
0: Génial. Donc, vous êtes jugé parti.
6: Un petit peu. Mais par contre, j'ai connu le travail de Samuel Bizek et de Furtives Épopées en allant voir Orphée au-delà l'année dernière à Dieulfi, que j'avais adoré. Le travail avec des amateurs, des professionnels, et voilà, tout ce qu'il arrivait à faire. Et on s'était rencontrés quelques mois ou quelques semaines avant. C'est lui qui était venu démarcher l'établissement.
0: Ok. Ouais. Donc vous êtes intéressé à double titre là?
6: Oui, complètement. Voilà. Puis comme nous, on fait musique et théâtre, là, c'est le genre de spectacle qui nous parle.
0: Ok. Vous faites vous-même du théâtre ou...
6: Alors, moi, personnellement, non, pas du tout.
0: Donc, plutôt côté musique ou plutôt...
6: Voilà. Oui, c'est ça. Okay. Ouais.
0: Et bien, un bon spectacle, je vois que la porte...
6: Merci.

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1: Oui, non, non. 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

0: Bonjour. Qu'est-ce que vous en avez pensé?
1: J'ai bien aimé.
0: Vous avez bien aimé?
1: Je connais l'histoire de Don Quichotte, l'homme de l'aventure aussi.
0: Donc, oui. Voilà.
1: Donc c'est vrai que c'est mieux quand on a un petit clip. J'adorais.
0: Bon, merci.
1: C'était bien.
0: Ouais, merci. Merci de votre retour.
2: C'était super, hein.
0: C'est vrai?
2: Oh, ah, moi, c'était émouvant. Mon amie, elle avait son maman qui est décédée, elle revoyait sa maman. Oh, moi, j'ai trouvé super émouvant. J'avais même pas, il y en a des fois qui riaient, mais moi je pouvais pas, je sais pas, bon, bref.
0: Merci.
3: Émouvant, touchant, profond, bravo.
0: Bonsoir.
4: Bonsoir.
0: Est-ce que je suis de Radio Saint-Ferréol?
4: Ah oui, tiens, je connais, oui.
0: Vous connaissez?
4: Oui, oui, oui.
0: Et alors, qu'est-ce que vous en avez pensé de ce spectacle?
4: Très très bien, vraiment. C'est incroyable parce que cette chorale d'amateurs, on dit que c'est un des amateurs, mais il n'y a que le nom. Hein, et en tout cas, bravo à eux parce qu'une chorale, ce n'est pas facile. Hein, c'est beaucoup de travail. Et bravo au chef de chœur. Le spectacle est vraiment de qualité. Hein, voilà. Enfin, moi, j'ai trouvé que c'était bien.
0: Est-ce que vous attendiez à ça comme spectacle?
4: Non, parce que, Dame Quichotte, déjà, on connaît l'histoire de Don Quichotte, bien sûr. Dame Quichotte, on pouvait s'interroger sur ce que c'était. Et d'avoir mêlé à l'histoire, au classique de Don Quichotte, cette histoire malheureusement actuelle d'Alzheimer, mais fait de façon humoristique, ce qui fait que ça passe très très bien. Eh bien non, c'est une belle réussite. Oui. Voilà, il fallait oser le faire et bravo pour eux. Hein, voilà.
0: Est-ce que vous-même, vous avez déjà fait du théâtre ou déjà chanté en chorale ou...
4: Alors, j'ai chanté dans des cours de chant collectifs, mais avec une petite fête trimestrielle qui nous faisait chanter individuellement et collectivement. Oui, oui. Et théâtre, ça, je dirais que, bon, comme j'ai beaucoup d'activités, je n'ai pas le temps, mais c'est quelque chose que j'envisage quand même.
0: C'est vrai. Et du coup, de voir ça, justement,
4: À chaque fois que je vais voir du théâtre, ça me donne envie, de plus en plus.
0: Bon, à noter le prochain projet, alors.
4: Voilà, c'est ça. Et en fait, j'envie les gens qui sont dans la chorale et bien sûr les comédiens, parce que vraiment, bon, c'est toujours... C'est un monde un peu magique quand même, hein. Voilà.
0: Ça fait rêver.
4: Oui, ça fait rêver, tout à fait.
0: Merci beaucoup.
4: Je vous en prie.
0: Avec
4: plaisir.
0: Bonne soirée.
4: Au revoir.
5: C'était le sixième et dernier épisode de l'épopée villageoise. Et le public entre en scène. Par Loïc Raspail de Radio Saint-Ferréol. Peut-être qu'un épisode bonus s'invitera dans la série. Et vous pouvez bien entendu réécouter en podcast l'ensemble des épisodes sur la page de l'émission sur le site internet de Radio Saint-Ferréol. Je remercie particulièrement pour cette émission Nathalie, villageoise et comédienne amatrice, pour cette interview, David pour le débrief d'avant-première représentation, tous les courageux villageois et villageoises que l'on a pu entendre tout au long de cette journée, et bien sûr le public qui a bien voulu se prêter au jeu de mes questions. Et pour l'ensemble de cette épopée, je souhaitais dire un très grand merci à Samuel Jezek, directeur de la compagnie Furtive Épopée, Louise Munka et David Damar-Chrétien, comédiens professionnels, et tous les villageois, comédiens, chanteurs, musiciens, décorateurs, etc., que je ne peux malheureusement pas tous citer, pour m'avoir laissé entrer dans les coulisses pour couvrir ce fabuleux projet. C'était très beau, merci à vous. Nous avons écouté dans cette émission des extraits du projet Dame Quichotte, des extraits du morceau Bog de Game Percussion, et je rappelle les prochaines représentations du projet, le 30 mai à Puy-Saint-Martin, le 6 juin à Montoison, le 7 à Anconne, le 13 à Allan, et enfin le 7 juillet au théâtre de Montélimar. Merci pour votre écoute et à bientôt.

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1: Je vous ai compris.

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